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1: Bonjour Jonathan.
2: Bonjour Philippe. Au sommaire de cette édition, le ministère de l'Éducation nationale exhorte les enseignants au respect du droit à l'image des élèves. Sur le continent africain, au Gabon, le gouvernement radie plus de 1000 employés absents de la fonction publique. Et puis à l'international en Inde, la commission électorale accusée de supprimer des millions d'électeurs des listes pour favoriser le pouvoir. Merci de nous rejoindre sur Life Radio. Place à votre premier point d'information de ce jeudi 24 septembre. Bonjour fidèle auditeur. Le ministère de l'Éducation nationale et de l'Alphabétisation appelle les personnels des établissements scolaires à davantage de vigilance dans la prise et la diffusion de photos et vidéos mettant en scène des élèves. Cette instruction fait suite à la multiplication de contenus réalisés en classe, dans les cours de récréation ou lors d'activités scolaires, puis parfois publiés sur les réseaux sociaux. Le ministère rappelle que le droit à l'image et la vie privée des élèves, qui sont pour la plupart mineurs, doivent être protégés. La captation, l'utilisation ou la diffusion d'une image permettant d'identifier un élève doit donc respecter les autorisations requises, notamment l'accord des parents. Les personnels sont ainsi invités à faire preuve de responsabilité, de discernement et de professionnalisme dans l'utilisation des smartphones et des téléphones numériques. Trois ressortissants bissau-guinéens ont été interpellés à Bobo-Dioulasso dans une affaire présumée de séquestration, chantage et fausse promesse d'emploi. L'affaire a été révélée après la plainte d'une jeune femme de 24 ans venue de Guinée-Bissau avec la promesse d'un emploi dans la restauration. Elle affirme avoir versé 500 000 francs CFA puis obtenu de sa famille environ 2,6 millions de francs CFA avant de découvrir qu'elle était orientée vers une activité de marketing de réseau liée au CNET. La police a retrouvé plusieurs personnes dans un appartement à Ndotré, dont deux autres ressortissants bissau-guinéens qui auraient été attirés selon un procédé similaire. Les enquêteurs soupçonnent un système organisé visant à recruter et surveiller de nouvelles victimes. Les investigations se poursuivent afin de déterminer les responsabilités de chacun et d'identifier d'éventuelles autres victimes. Cannes 2027, notre pays, la Côte d'Ivoire, affronte le Ghana ce jeudi 24 septembre pour la première journée des éliminatoires. La rencontre se jouera au stade de la paix de Boaké avec un coup d'envoi prévu à 19h. Un derby ouest-africain qui marque l'entrée en lice de deux sélections dans cette campagne qualificative. Dans l'actualité africaine, au Gabon, le gouvernement a décidé de radier 1473 agents de la fonction publique accusés d'être absents de leur poste depuis plusieurs mois, voire plusieurs années, tout en continuant à percevoir leur salaire. La plupart auraient été identifiés grâce à un recensement organisé en 2024 auquel la présence physique des agents était obligatoire. Certains vivent à l'étranger, notamment en France, depuis parfois 15 à 20 ans. Cette opération vise à assainir l'administration publique, contrôler les effectifs et lutter contre les rémunérations versées à des agents ne travaillant pas effectivement. Ailleurs dans le monde, en Inde, une enquête publiée dans la presse le mercredi 23 septembre met gravement en cause les méthodes de la commission électorale et l'accuse d'avoir mené des campagnes de suppression massive d'électeurs. Ces méthodes illégales font écho aux propos de l'opposition et des minorités qui affirment depuis des années que des électeurs ont été privés de leur droit de vote. Le même jour, la Cour suprême émet des doutes si la même commission serait vraiment indépendante du pouvoir. C'est la fin de ce journal. Retrouvez votre prochain rendez-vous d'information dans une heure.
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1: Mesdames, Messieurs, bienvenue au cœur de votre matinale de l'information tous les jours du lundi au vendredi entre 7h et 9h. C'est le Life Matin Info avec les trois voix que vous avez maintenant l'habitude d'entendre entre 7h et 9h. Il s'agit bien sûr de celle de Emmanuel Djedji. Bonjour Emmanuel.
4: Bonjour Philippe, bonjour Jonathan, j'espère que vous allez bien. Moi,
1: très
4: je
1: bien,
4: vais
1: très
4: super bien.
1: Donc, ça va bien chez toi?
5: Ça va,
1: d'accord.
4: On t'en vais le week-end.
1: Déjà.
4: Et bon, ça fait quand même chaud au cœur.
1: Oui.
4: Je vais bien.
1: La première semaine tire allègrement à sa fin et nous sommes au boulot. Voilà. Chacun à son poste. Hein.
5: Oui, tout à fait.
1: À nouveau, Jonathan Nebou, bonjour.
5: Bonjour Philippe, bonjour Emmanuel Djedji. J'aime particulièrement ta veste, Philippe, avec la cravate rouge.
1: Merci.
5: Que tu arbores.
1: Merci beaucoup.
5: Tu es très beau ce matin.
1: Merci beaucoup. Voilà, il m'est séduit ce matin-là. Alors, c'était donc le tout premier point donc, de l'actualité. Le second est annoncé pour 8h. Et puis, ainsi de suite, à 12h, un autre point. Et puis, à 17h et 20h. Voilà, ainsi donc, on va. L'actualité est sur la radio. Pour le Life Matin Info, mesdames, messieurs, pour ce jour, voici donc les grandes lignes. Le 22 septembre, fête de l'indépendance du Mali, l'opposant Fakaba Sissoko demande des comptes à ceux qui se sont accaparés du pouvoir. Et puis, en Mauritanie, la visite du président Mohamed Oul Ghazouani, vivement critiqué par l'opposition. Face à l'inflation galopante dans le pays, les autorités saoudiennes décident de changer de monnaie. Et puis chez nous, en Côte d'Ivoire, 5,3 milliards de dollars, c'est le portefeuille actif de la Banque mondiale présenté aux journées portes ouvertes les 21 et 22 septembre 2026, ici même à Abidjan. Et puis un mot d'agriculture dans cette édition du Life Matin Info. Système national de traçabilité du cacao, plus de 50 000 tonnes achetées en seulement 2 semaines. À Abobo-Ondotri, 3 individus interpellés dans une affaire présumée de fausses promesses d'emploi et de séquestration. Et puis un mot de sport, bien sûr, vous le savez. Éliminatoire à Cannes 2027, les éléphants de Côte d'Ivoire reçoivent et affrontent aujourd'hui même les Black Stars du Ghana sur le coup de 19h GMT au stade de la paix de Boaké. 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Bienvenue.
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1: 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Nous sommes, mesdames, messieurs, à l'étape de la revue de presse de ce jour, 24 septembre 2026. Tout d'abord, l'actualité politique domine donc les journaux ce matin. En effet, une nouvelle alliance se demande pourquoi le régime en veut terriblement à Katina Okoni, tandis que Nouveau Réveil apporte une précision du porte-parole du gouvernement. Un ministre-gouverneur ne siège pas au Conseil des ministres. Par ailleurs, la voix originale revient sur un symbole fort. 24 ans après avoir été diabolisé, Laurent Gbagbo est grandement honoré au Burkina Faso. Autre sujet, le gouvernement serre la vis contre l'orpaillage illégal. Ainsi, l'expression annonce un durcissement des sanctions. Et le Jeu Plus précise même que la peine pourrait aller jusqu'à 20 ans de prison. Dans la même veine, l'Inter ajoute que le remblayage anarchique est aussi visible avec des sanctions plus lourdes contre les commanditaires. Enfin, le volet social et économique pour clôturer cette revue de presse. D'un côté, Abidjan 24 évoque le prétendu détournement de 800 millions de francs CFA à la mutuelle des douanes, un fait que le conseil d'administration dément en saisissant le régulateur. Et aujourd'hui, le journal relève la justification du gouvernement sur le dégapissement, qui, selon lui, vise à sauver des vies. De son côté, si l'Essor note que le gouvernement renforce le droit des retraités, le sursaut, lui, s'interroge cependant. À qui profite réellement la misère des planteurs du cacao? Mesdames, messieurs, la question reste entière. Vous le savez, hier, il y a eu donc un conseil des ministres qui s'est tenu donc au palais de la présidence. Conseil des ministres présidé par son excellence le président de la République, Alassane Ouattara. Et le mandat fait écho donc de ce qui s'est passé donc au cours de ce conseil des ministres, notamment sur les violences faites aux femmes, aux mineurs, aux rois et chefs. Une repression plus sévère, des sanctions plus lourdes contre les auteurs. L'orpaillage illégal réprimé jusqu'à 20 ans de prison. Jonathan Nebo.
2: Oui, effectivement, il faut dire qu'à travers ces différents dossiers, c'est une même question qui se pose, Philippe. Comment renforcer la protection des populations tout en garantissant l'application effective des décisions prises par les pouvoirs publics? Alors, justement, le premier dossier, c'est la répression des violences faites aux femmes et aux enfants. Le Conseil des ministres annonce un renforcement de la répression contre les auteurs de violences faites aux femmes et aux enfants. Et donc, cette question-là est particulièrement sensible parce qu'elle touche justement à la protection des personnes considérées comme vulnérables dans de nombreux contextes. Et donc, les violences peuvent survenir dans le cadre familial, dans l'espace public ou encore dans d'autres environnements sociaux. Et puis, il y a aussi le renforcement de la répression qui traduit la volonté de donner davantage de poids à la réponse judiciaire face à ces actes-là. Et même lorsqu'on parle justement de lutte contre les violences, la question ne se limite pas, je dirais, à la peine infligée à l'auteur. Il faut également s'intéresser à la prévention, au signalement des faits, à la protection des victimes et à leur accompagnement. Et une victime qui décide de dénoncer une violence doit pouvoir être écoutée, protégée et orientée vers les services compétents. Et donc, même les témoins doivent savoir vers quelle structure se tourner lorsqu'ils sont confrontés à une situation de violence. Et là, le véritable enjeu sera donc de faire en sorte que le renforcement annoncé ne reste pas uniquement une disposition juridique, mais qu'il produise des effets concrets sur le terrain.
1: À savoir donc des lois, par exemple.
2: Effectivement, voilà. Des lois très strictes par rapport à ce fait.
1: Bien, merci beaucoup. Alors, il n'y a pas seulement que les femmes qui sont donc victimes de violences ou encore les mineurs. On parle des rois et des chefs traditionnels. Je pense que ce titre-là, ça pourrait peut-être faire l'objet d'un sujet ici avec nos auditeurs. Emmanuel Djedji.
3: Oui, j'aimerais revenir sur les violences faites aux femmes. Il faut rappeler à titre d'information que le ministère de la Femme, de la Famille et de l'Enfant a officiellement communiqué au début de l'année 2026 le chiffre de 10 547 cas de violences basées sur le genre. C'est énorme. Et en même temps, ce sont des chiffres qui interpellent forcément. Donc pour moi, il était temps quand même que le gouvernement mette le point sur la table. Et voilà, donc dans le même temps, il faut en même temps reconnaître tous les efforts qui sont menés depuis plusieurs années par le ministère de la Femme, de la Famille et de l'Enfant, avec à sa tête Madame Nasséléba Touré. Donc on voit tout le temps hein, des campagnes de sensibilisation, des actions de prévention, des dispositifs justement qui sont mis en place pour permettre aux victimes d'être accompagnées et aussi de briser le silence, c'est très important. Mais encore, comme Jonathan le disait, il faut aller plus loin parce que sensibiliser, c'est important. Accompagner les victimes, c'est aussi indispensable. Mais pour moi, il faut aussi que les acteurs sachent que lorsqu'une infraction est établie, elle entraîne aussi une véritable réponse judiciaire. Donc vraiment, c'est dans ce contexte-là que le renforcement des sanctions contre les auteurs du viol, de violences faites aux femmes et aux mineurs prend tout son sens. Et en même temps, il ne faut pas attendre qu'un drame se produise pour agir. Il faut une certaine prévention qui doit déjà commencer dans les familles, une certaine sensibilisation à l'école, déjà dès le bas âge, pourquoi pas au CP1, pour apprendre vraiment comment est-ce qu'il faut se comporter, apprendre aux enfants à reconnaître les comportements dangereux, et puis surtout leur donner la possibilité de parler lorsqu'ils sont victimes ou témoins de violence. Et pour ça, en Côte d'Ivoire, on a le 1308 qui permet notamment de signaler les violences basées justement basé sur le genre et aussi d'être orienté vers les services appropriés. Donc le 1308 pour signaler tout cas d'abus.
1: D'accord, donc si vous êtes victime, vous pouvez tout simplement appeler à ce numéro, le 1308, pour non seulement dénoncer, vous faire entendre et également vous faire accompagner. Alors on remarque aussi que le gouvernement est quasiment sur tous les fronts, hein, c'est vrai, au niveau donc de la violence faite aux femmes, des mineurs et des chefs et rois, il y a aussi ce phénomène, hein, l'orpaillage illégal où le gouvernement veut durcir la peine jusqu'à 20 ans de prison.
2: Oui, effectivement, Philippe, il faut dire que ce phénomène est régulièrement associé à plusieurs problématiques. Il y a d'abord la question environnementale. L'exploitation clandestine des ressources minières peut entraîner une dégradation des sols, une modification des paysages et une pollution des ressources en eau. Il y a ensuite la question de la sécurité, de l'organisation des territoires concernés. Lorsque des activités d'exploitation se développent en dehors du cadre légal, les autorités peuvent rencontrer de difficultés justement pour contrôler les personnes, les équipements et les flux liés à ces activités. Et je dirais ici que l'enjeu est également économique. L'or constitue une ressource importante et l'exploitation clandestine échappe en partie aux mécanismes officiels de contrôle et de régulation. Et donc face à cette situation, le gouvernement annonce un durcissement des sanctions. Les auteurs d'orpaillage illégal pourraient désormais encourir jusqu'à 20 ans de prison. Et cette perspective marque une volonté de renforcer justement la dissuasion. Mais là encore, une question demeure. Comment passer du renforcement des sanctions à une réduction durable du phénomène? Et je dirais que la réponse passe notamment par les contrôles sur le terrain, l'identification des sites clandestins, la fermeture des exploitations illégales et le suivi des zones déjà concernées. Et donc, cela aussi pose la question des populations qui tirent leurs revenus de cette activité. Il faut dire que la répression peut être aussi nécessaire pour faire respecter la loi, mais la question des alternatives économiques reste également important dans les zones où l'orpaillage représente une source de revenus considérable.
1: Il faut également dire que l'orpaillage illégal fait de gros dégâts sur toute l'étendue du territoire national. Mais récemment, j'ai vu une vidéo montrant donc un cours d'eau qui a commencé progressivement à retrouver donc sa couleur d'origine. Ça veut dire que les premières actions déjà ont commencé à porter fruit. Mm-hmm. Il faut donc continuer et persévérer. Donc, on entend bien le gouvernement qui décide donc de durcir donc le temps. Je le rappelle, la peine concerne tous les acteurs du processus. Depuis les travailleurs sur les sites, les chefs qui donnent donc les chefs coutumiers qui donnent l'autorisation de pouvoir exploiter ces terres-là et les commanditaires également. Donc tout le monde est concerné.
2: C'est ça.
1: Vigilance. Justement, on va terminer cette revue de presse avec Emmanuel Diodi pour essayer de voir de plus près l'ampleur en ce moment de l'orpaillage illégal en Côte d'Ivoire. Si on a des chiffres, ça va peut-être nous aider.
3: Oui, donc l'information parle de 20 ans de prison réservée aux orpailleurs, oui. Mais je pense qu'il faut plus, il faut bien plus, parce que quand on regarde les chiffres déjà depuis 2021, entre juillet 2021 et juillet 2026, on a près de 8500 opérations qui ont été menées et près de 1000 sites qui ont été déguerpis, 4665 personnes qui ont été déférées. Et c'est là où je voudrais aussi féliciter nos forces de l'ordre et voilà, donc les autorités qui sont à pied d'œuvre dans cette opération-là. On a les autorités qui ont recensé environ 1600 sites d'orpaillage illégal sur le territoire. Donc, c'est quand même des chiffres qui montrent que les opérations de terrain à elles seules ne vont pas suffire. Donc, il faut remonter jusqu'aux commanditaires, aux financiers, aux resellers et vraiment à ceux qui fournissent les moyens nécessaires à cette activité-là.
1: Même aux chefs, aux rois qui donnent leur terre pour exploiter. Hein.
3: Et d'ailleurs, on a près de 136 kg d'or et plus d'un milliard de francs CFA et 745 pelleteuses qui ont été déjà saisies. Donc, c'est pourquoi j'ai commencé vraiment par féliciter nos forces de l'ordre pour ça, parce qu'il y a quand même un gros travail qui est en train de se faire derrière. Donc, la question, c'est aussi de savoir qui finance ces activités et qui profite réellement de l'or extrait clandestinement.
1: Dans tous les cas, il y a de l'espoir.
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1: C'est maintenant que vous arrivez sur la radio, votre radio, Life Radio. Nous sommes ici tous les jours entre 7h et 9h pour vous offrir l'essentiel de l'actualité. 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Pour l'heure, mesdames et messieurs, je vous invite à décrypter l'essentiel de l'actualité sur le continent. Commençons avec le Sénégal. Oui, la Sénélec, c'est la Société nationale d'électricité qui s'explique sur les raisons des nombreuses coupures d'électricité.
2: Exactement, au Sénégal, les coupures d'électricité se multiplient, notamment à Dakar. La Sénélec explique cette situation par une forte hausse de la demande, supérieure aux prévisions, ainsi que par plusieurs incidents techniques ayant affecté des unités de production. La centrale de la Cap des Biches a notamment enregistré des arrêts entraînant une importante baisse de la capacité disponible. À cela s'ajoutent des difficultés d'approvisionnement en combustible et des contraintes financières. Pour maintenir l'équilibre du réseau, la Sénélec procède à des coupures tournantes dans certaines zones et assure travailler au rétablissement progressif de la fourniture d'électricité. Analyse.
1: Jonathan, alors est-ce que ces explications rassurent donc les Sénégalais?
3: Non, pas vraiment, justement pour une partie de la population, mais il faut dire que le premier problème est d'ordre technique. Deux pannes importantes ont affecté le dispositif de production ou d'alimentation électrique. Et donc lorsqu'une unité de production tombe en panne, la quantité d'électricité disponible diminue et donc le gestionnaire doit alors réorganiser le réseau pour éviter un déséquilibre entre l'électricité produite et la demande. Et donc cela peut entraîner justement des coupures dans certaines zones. Mais lorsque les interruptions deviennent répétitives et prolongées, la question dépasse la simple panne ponctuelle. Elle pose celle de la capacité du système à disposer de suffisamment de réserves et à remettre rapidement les équipements en service. Et puis Philippe, le deuxième point essentiel, c'est le poids du pétrole dans la production électrique. Une partie de la production électrique repose encore sur des centrales fonctionnant avec des combustibles fossiles. Donc lorsque le prix du pétrole augmente sur les marchés internationaux, le coût de production de l'électricité peut également augmenter. Et donc le problème devient alors financier, c'est-à-dire que produire davantage d'électricité coûte plus cher alors même que les consommateurs entendent ou attendent pardon un service continu et abordable. Et je dirais que cela montre aussi l'enjeu de la diversification du mix énergétique. Plus un pays dépend de combustibles dont les prix sont soumis aux fluctuations internationales, plus son système électrique peut être exposé aux chocs extérieurs.
1: Alors, on a le constat, c'est qu'il y a beaucoup de coupures en ce moment au Sénégal. On a également les solutions. Mais pourquoi est-ce que cela tarde donc à s'appliquer, Emmanuel Djodji?
2: Déjà, faut savoir que c'est une situation préoccupante qui prévaut en ce moment dans le pays. Parce qu'on sait tous, hein, quand on a un problème d'électricité, c'est quand même difficile pour tout le monde, pour les ménages, pour les commerces, etc., pour les entreprises et vraiment pour toutes les populations en général. Mais en même temps, il faut rappeler que la Sénélec, c'est vraiment la Société nationale d'électricité du Sénégal, tu l'as rappelé Philippe, et c'est un peu l'équivalent de la CIE en Côte d'Ivoire, pour vraiment faire comprendre aux gens ce qui se passe en ce moment dans le pays. Donc c'est quand même compliqué. C'est quand même compliqué. On parle de deux équipements importants de production qui sont actuellement indisponibles. On parle notamment d'une pompe indispensable au fonctionnement avec le gaz naturel qui est liquéfié justement. Donc à cela s'ajoute une demande d'électricité beaucoup plus forte que prévu. Et on note comme chiffre la consommation normalement qui devrait être d'environ 1300 MW qui avait déjà dépassé et justement les chiffres escomptés pour passer à 1400 MW. Donc ça quand même, l'entreprise n'a pas prévu. Donc forcément, lorsque la demande augmente, ça peut créer quand même beaucoup de dysfonctionnements. Et en même temps, il faut rappeler que ce n'est pas une situation qui date d'hier, parce que les perturbations se sont accentuées autour de 2024. Depuis 2024, le rapport annuel de la Sénélec était plus de 30 000 interruptions de service sur l'année. Donc, ce qui est important aujourd'hui, ce n'est pas vraiment de considérer chaque coupure, mais il faut regarder l'ensemble du système. Parce que lorsqu'on a plusieurs équipements disponibles comme ça au même moment, avec une demande qui continue d'augmenter, c'est clair que le système dispose fonctionnement, dispose forcément de moins de marge pour répondre efficacement aux besoins des populations.
1: Tout à fait. Autre chose à présent au Soudan, face à l'inflation galopante, Khartoum décide de changer de monnaie.
2: Exactement, le Soudan annonce officiellement son intention de changer sa monnaie nationale qui se dévalue fortement face aux devises étrangères. L'annonce a été faite par une réunion du Haut Comité économique pour le changement de la monnaie qui a eu lieu ce lundi 21 septembre 2026 à Khartoum alors que la situation économique ne cesse de se dégrader. Analyse,
1: Jonathan Ebou, casser le thermomètre ne fait pas baisser la température.
3: Oui, effectivement. Il faut dire que justement derrière cette décision gouvernementale, il y a d'abord une réalité très concrète. La monnaie soudanaise a perdu une grande partie de sa valeur. Donc lorsque la monnaie nationale se déprécie fortement, les produits importés deviennent plus chers. Or, dans une économie confronté justement à de graves perturbations, cette hausse se répercute rapidement sur les produits de première nécessité, les médicaments, le carburant ou encore d'autres équipements. Alors pour les ménages soudanais, cela signifie que le même salaire permet d'acheter moins de choses et l'inflation réduit progressivement le pouvoir d'achat. Donc les personnes qui disposent d'une épargne en monnaie locale voient également leur valeur réelle de leur économie diminuer. Alors pourquoi changer de monnaie ? Le changement de monnaie pour avoir plusieurs objectifs. Les autorités soudanaises peuvent vouloir retirer certaines anciennes coupures de la circulation, sécuriser les billets, limiter la circulation de liquidités en dehors du système bancaire et tenter de mieux contrôler les flux financiers. Et c'est aussi une manière pour l'État soudanais de reprendre davantage la main sur le système monétaire. Dans un contexte où on le sait, où la monnaie officielle peut être fortement concurrencée par les devises étrangères et le marché parallèle, les autorités cherchent à réorganiser justement la circulation monétaire. Mais Philippe, il faut faire une distinction importante. Changer les billets ne signifie pas automatiquement régler l'inflation. Donc le véritable problème, je dirais, est économique. Une nouvelle monnaie peut changer les billets dans les portefeuilles, mais elle ne change pas immédiatement la réalité économique du pays. Et donc si la production reste insuffisante, si les importations restent coûteuses, si les finances publiques sont fragiles et si la confiance justement dans l'économie demeure faible, la nouvelle monnaie pourrait elle aussi perdre rapidement de la valeur. Et donc c'est donc toute la difficulté pour Khartoum. La réforme monétaire doit s'inscrire justement dans une stratégie économique beaucoup plus large.
1: Alors moi je voudrais savoir, le fait de changer de monnaie, en quoi est-ce que cela est bénéfique pour les populations et pour les autorités ?
2: Déjà, je pense que ça ne sera pas, on va dire, une solution miracle, le fait de changer la monnaie. C'est une décision qui peut être utile pour, bien sûr, remettre de l'ordre dans le système. Mais ça ne va vraiment pas aider à changer la situation parce qu'on est quand même dans un pays qui est confronté à une guerre, à une baisse de la production, à une forte inflation. Donc le plus important, c'est de rétablir une économie qui soit capable de produire, de sécuriser les échanges et surtout
1: de revoir tout le système économique.
2: De redonner une certaine confiance dans la monnaie parce que je pense qu'au bout du compte, ce que les populations attendent ici, ce n'est pas simplement de nouveaux billets. Ce sont des populations qui veulent bien sûr pouvoir acheter les mêmes produits sans voir les prix augmenter chaque semaine et puis retrouver un minimum de pouvoir d'achat. Donc c'est vraiment une décision qui doit s'accompagner pour moi de bonnes mesures, des mesures économiques beaucoup plus profondes quand même.
1: D'accord, donc on va renforcer donc le pouvoir d'achat des Soudanais. La visite du président Mohamed Oul Ghazouani de la Mauritanie, vivement critiquée par l'opposition.
2: Exactement, en Mauritanie, la tournée du président Mohamed Oul Cheikh El Ghazouani dans plusieurs régions du pays suscite de vives critiques de la part de l'opposition. Le chef de l'État en déplacement, notamment dans l'Adra, présente cette tournée comme une occasion d'aller à la rencontre des populations et de faire le point sur les projets de développement. Mais pour l'opposition, ces déplacements présidentiels se répètent sans répondre aux préoccupations quotidiennes des populations.
1: Justement, quelles sont ces préoccupations là, Jonathan Ebou ?
3: Alors justement, c'est beaucoup plus lié aux soucis économiques, mais il faut dire que Pour l'opposition, comme l'a dit Emmanuel Djedi dans son speech, le contexte donne une autre dimension à cette visite présidentielle. Des voix commencent à appeler un troisième mandat du président, alors que la constitution mauritanienne prévoit actuellement une limitation à deux mandats présidentiels consécutifs. Et donc, le président Ghazouani a été élu en 2019, puis réélu en 2024. Et donc, la

0: officiellement annoncé. Et puis, bien sûr, il y a le véritable enjeu ici, est celui de la limitation des mandats présidentiels. Si une candidature à un troisième mandat devait être envisagée, cela poserait nécessairement la question du respect ou de la modification du cadre constitutionnel actuel. Et donc, je dirais que cette question est particulièrement sensible en Afrique où, on le sait, les tentatives de modification des règles relatives au nombre de mandats ont régulièrement provoqué des débats politiques importants.
1: Et donc même des crises, hein.
0: Effectivement, des crises de tension. Voilà, tout à fait. Et donc, en Mauritanie, l'enjeu serait donc de savoir si les institutions et les différents acteurs politiques accepteraient une éventuelle évolution du cadre actuel. Et pour l'opposition, justement, le risque est notamment de voir le débat politique se déplacer progressivement des questions économiques et sociale vers la prolongation justement du pouvoir présidentiel.
1: Est-ce qu'on peut qualifier donc l'action de l'opposition de stratège? Parce que aujourd'hui, comme tu l'as dit, Jonathan, le président n'a pas encore officiellement annoncé son intention de briguer un troisième mandat, et déjà l'opposition profite donc des sorties, des multiples donc sorties du président pour dire non, il est en train de préparer l'opinion à accepter donc la candidature ou encore la possibilité d'un troisième mandat. Emmanuel Diodji?
2: Oui, c'est stratégique. Après tout, c'est de la politique. c'est de la politique. Je pense qu'on peut considérer la sortie de l'opposition comme un contexte politiquement stratégique. Donc, sans pour autant affirmer que c'est son seul objectif ici. La tournée de Ghazouani est officiellement consacrée justement au contact avec les populations et aussi au suivi des projets de développement. Donc, pour vraiment connaître et savoir les préoccupations des populations, faut aller à leur rencontre, faut leur poser des questions, faut multiplier des visites. Donc je pense que c'est quand même quelque chose qui viendra, pourquoi pas, répondre aux préoccupations. On parle de l'accent sur le chômage, on parle de l'électricité, des conditions de vie des populations, on parle de beaucoup de difficultés en ce moment qui mine le pays, et à côté on a l'opposition qui cherche aussi à ramener le débat sur les résultats concrets du pouvoir, qu'il ne faut pas négliger. Donc avant de parler...
1: C'est tout le débat qui est là.
2: C'est le débat qui est là. Donc avant de parler de continuité ou de nouveau mandat, il faut déjà regarder ce qui a réellement changé dans le quotidien des Mauritaniens. Donc ils ont un peu quand même raison, parce qu'ils estiment que...
1: L'opposition
2: a d'accord. Un peu quand même raison, parce qu'elle estime quand même que le président multiplie les déplacements sans
1: vraiment
2: répondre
1: oui,
2: aux
1: oui.
2: préoccupations des populations.
1: D'accord, c'est noté. Est-ce que vous le saviez que le 22 septembre de chaque année, on célèbre donc l'indépendance du Mali? Vous le saviez déjà?
0: Oui, tout à fait.
1: Si, bien sûr, vous êtes des journalistes. Alors, l'occasion a été donc belle et toute trouvée pour l'opposant Fakaba Sissoko de demander donc des comptes à ceux et celles qui se sont accaparés du pouvoir. Pardon, j'y arrive.
2: En effet, à l'occasion du 66e anniversaire de l'indépendance du Mali célébré le 22 septembre, le président de transition Assimi Goïta a présenté un bilan positif de la transition et réaffirmé son engagement en faveur de la souveraineté du pays. Une lecture que conteste l'opposant en exil Étienne Fakaba Sissoko, porte-parole de la coalition des forces pour la République. Il regrette que le chef de la transition ait associé la fête de l'indépendance au bilan de son régime. Analyse,
1: faisons donc écho maintenant du bilan donc du régime. Jonathan Nebou.
0: Oui, effectivement, il faut dire que l'opposition met notamment en avant plusieurs préoccupations, la sécurité, la circulation des personnes, l'accès à l'emploi, l'alimentation, l'électricité et surtout les libertés publiques. Et donc cette opposition-là, enfin, estime également que les Maliens attendent une véritable perspective politique, notamment sur la question du retour à un ordre constitutionnel. Et donc, je dirais même que cette déclaration intervient alors que la durée de la transition constitue l'un des principaux sujet de débat au Mali. Le pouvoir militaire justifie sa politique par la nécessité de consolider surtout la sécurité, de mesurer certaines réformes avant l'organisation d'élections. Et donc, de son côté, l'opposition demande davantage de visibilité sur le calendrier politique et les conditions d'un retour à un régime élu. Au-delà de la confrontation entre pouvoir et opposition, je dirais que cette polémique pose donc une question centrale. Comment mesurer le bilan d'une transition politique, et donc cela par les réformes,

0: engager les résultats revendiqués par les autorités ou par les conditions concrètes de vie des populations et par la perspective d'un retour aux élections.
1: Allez, c'est l'heure de la pause.
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1: Life Matin, le micro-trottoir, mesdames et messieurs, vous le savez, pour cette saison, il y a une nouvelle rubrique donc, qui a fait son entrée dans notre émission. Life Matin Info, c'est bien sûr le pourquoi du comment, et traité donc les lundis, mardis et mercredis avec Emmanuel Diodi, Jonathan Nebou, plusieurs angles. Aujourd'hui, pour cette semaine plus tôt, on a parlé donc de la rentrée scolaire en général et notamment des manuels scolaires, de l'apparence physique des apprenants et également la part du public et du privé dans le système éducatif ivoirien. Et donc les jeudis, nous allons vers les auditeurs que vous êtes pour demander votre avis. Et le travail a été réalisé donc par Jonathan Ndeboum, qui était donc dans les rues et ruelles de la ville ou encore du district autonome d'Abidjan. Jonathan.
2: Oui, effectivement, Philippe, pour aller au-delà du studio et savoir ce qu'en pensent les populations, nous sommes allés à leur rencontre afin de recueillir leur avis, leurs préoccupations et leurs propositions. Quel regard portent-elles sur ces différentes questions lié à l'école ivoirienne? Écoutons.
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3: Concernant la décision du ministre cette année, concernant les manuels, c'est vraiment la décision qu'il a eu à prendre et applaudie. Par le passé, lorsque tu as deux enfants, un qui est au CE2, l'autre au CM1, quand tu achètes les livres du CE2, en espérant que l'année prochaine son frère cadet va utiliser, à ta grande surprise, les documents sont changés. Et ça fatiguait financièrement beaucoup les parents. Donc la décision du ministre pour uniformiser les manuels, vraiment ça applaudit. Concernant aussi l'habillement des élèves, c'est vrai. On a l'habitude de dire que l'habit ne fait pas le moine. Mais on voyait par le passé des élèves qui partaient jusqu'à faire des mini. Vraiment, merci à lui d'avoir pallié à tout cela. Les écoles privées et les écoles publiques, je pense que la vie elle-même est une complémentarité. Les écoles privées viennent en appui aux écoles publiques. Donc, faire des comparaisons, c'est pas aussi trop joli à voir, puisque chacun a un rôle bien particulier.
4: Chaque établissement, que ce soit privé ou public, joue son rôle dans le système éducatif ivoirien. Mais il y a aussi des avantages et des inconvénients au niveau de chaque établissement, que ce soit privé, que ce soit public. Le problème avec ces établissements publics, c'est que ces établissements publics prennent assez d'étudiants dans une même classe. Donc ça fait qu'il y a moins de suivi pour chaque étudiant. Par contre, au niveau des établissements privés, il y a des établissements privés qui ne prennent pas des enseignants de qualité. Pour une amélioration de ce système, il faudrait que le gouvernement puisse vraiment construire plusieurs établissements publics pour améliorer le rendement au niveau de l'établissement public, vu que c'est là-bas que les enseignants sont vraiment rigoureux. Et aussi, au niveau du privé, il faudrait recruter des enseignants vraiment de qualité pour améliorer le système éducatif ivoirien. Merci.
5: L'apparence physique des élèves. Nous avons constaté que depuis un certain moment, quelques années déjà, on demande à ce que les jeunes filles portent des jupes qui arrivent jusqu'à la cheville, chose que j'apprécie vraiment parce que il y avait assez d'écart de comportement au niveau des tenues scolaires. Certaines filles avaient tendance à porter des jupes extrêmement courtes, extrêmement plaquées. Et donc, sur ce fait-là, j'apprécie la décision prise par nos autorités. Mais concernant les coiffures, en vrai, je ne vois pas vraiment l'intérêt d'exiger à ce que nos jeunes filles se coiffent pour aller à l'école. Je ne vois pas vraiment l'intérêt, sachant que lorsque nous avons des étrangers qui viennent, cette règle-là ne s'applique pas à ces étrangers-là. Donc pourquoi l'imposer à nous, nos filles? Et pour les garçons, je pense que c'est pareil. Du moment où ils arrivent quand même à entretenir leurs cheveux, ils paraissent propres, je pense qu'on peut quand même autoriser à ce qu'ils gardent en fait les cheveux à un certain niveau, et les filles aussi, dans la mesure où ce soit propre, qu'ils soient toujours bien vêtus.
6: J'aimerais me poser sur l'apparence des jeunes filles en milieu scolaire, notamment sur les cheveux. Je ne trouve pas l'importance qu'on coupe les cheveux à des jeunes filles, vu que les cheveux représentent l'identité déjà. Et toute femme devrait être libre de posséder ses cheveux à sa guise, en fait.
7: La question de savoir si je suis pour ou contre le fait que les filles doivent toujours porter des longues jupes au lycée, je dirais que je ne suis pas d'accord avec cela, parce que bien vrai que lorsque nous étions au lycée, bien avant cela, il y avait les règles qui disaient que nous devions porter de longues jupes. Parce qu'il y avait des préjugés. On se disait que les filles qui portent de courtes jupes, ce sont les filles qui ont des mœurs légères et elles peuvent avoir des comportements, de mauvais comportements. Elles peuvent peut-être sortir avec plusieurs garçons à l'école. Elles peuvent peut-être avoir des comportements de toxicomanie, se droguer, fumer. Mais je dirais qu'il ne faut pas se baser seulement sur l'habit, parce qu'on se dit que l'habit ne fait pas le moine. Tu peux avoir une jupe courte et puis avoir de bonnes valeurs, de bons principes, de bonnes valeurs, et avoir une longue jupe et tu seras une fille de mauvaise valeur. Et concernant la question de savoir si je suis pour les filles qui doivent toujours se coiffer, je dirais que les cheveux ne définissent pas l'intelligence, les cheveux ne définissent pas l'intellect, et qu'on peut tout aussi porter de longues mèches, avoir beaucoup de cheveux et puis être une personne intelligente. Et se coiffer et ne pas être intelligente, non, ne pas se baser seulement sur le physique, de dire de se coiffer ou même porter de longues jupes. Franchement, je ne suis pas d'accord avec cela.
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1: En tout cas, merci. Hein. Merci à nos auditeurs qui ont bien voulu donc se prêter au jeu afin de donner leur avis sur notre rubrique. Déjà, le pourquoi du comment et les différents points abordés avec eux au cours donc de ces trois derniers jours. Le lundi, on a parlé donc des manuels scolaires, ensuite l'apparence physique mardi et puis la part du public et du privé du système éducatif. Alors, Jonathan, on va terminer le pourquoi du comment demain et ça sera avec une spécialiste du système éducatif.
2: Hein. En l'occurrence, Madame Adou, justement, qui viendra nous parler de ces sous-thématiques justement, et ça sera sous le coup de 8h20 jusqu'à la fin de l'émission 9h.
1: D'accord, il faut également rappeler que les auditeurs peuvent également participer
2: à
1: cette interview, même ici, venir directement en direct en présidentiel dans le studio pour échanger avec nous sur, ils ont bien sûr des avis et des choses à dire sur le grand thème donc à la rentrée scolaire. Juste rappeler également que pour l'instant, nous ne disposons pas donc de téléphone, donc toutes nos excuses en direction donc de nos auditeurs, mais rassurez-vous, les techniciens sont à pied d'œuvre pour rétablir la connexion, parce que nous aussi, nous avons envie de vous entendre, suivez mon regard. Alors, cette rubrique, vous pouvez également la retrouver sur toutes les applications de notre radio, Life Radio.
8: Oui, j'allais le dire.
1: Allez, vas-y, voilà, alors, vas-y.
8: Tous les auditeurs, vous pouvez retrouver également ce micro-trottoir en images sur les différentes plateformes digitales de Life Radio. Donc, Life Radio sur Instagram, Facebook, et puis voilà, donc sur TikTok l'application, également. À travers l'application, et puis sur TikTok également.
1: Mais pour voir, il faut déjà télécharger. Il faut télécharger sur App Store et Play Store, donc Life Radio 107.7. Oui. 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
1: Voilà, ça c'est, avec ça, vous avez Life Radio avec vous partout.
2: Dans le monde.
1: Dans le monde entier. Alors donc, le pourquoi du comment, c'est donc du lundi au vendredi, du lundi au mercredi ici en studio, et le jeudi, on vous donne la parole. Le vendredi, on fait donc le bilan avec des invités, des spécialistes, des experts, donc pour nous aider à comprendre tout ce qui a été dit ou encore à préciser des faits. Alors, pour cette deuxième heure qui s'annonce juste après donc le journal de 8h, on aura encore à décrypter, oui, avec Emmanuel et Jonathan, l'essentiel de l'actualité. Mais cette fois-ci, ça sera donc local, purement local. Il y a des très très bonnes informations et moi je voudrais saisir l'occasion pour saluer la team, toute la team de Life Radio. Hein. Après nous, il y a Ricky.
2: Oui, Ricky de Ken Antenne. L'émission se tiendra à partir de 10h, de 10h à midi. Ensuite, dans l'après-midi, nous aurons Nadia et Oumi.
1: Mais Ricky, jusqu'ici, n'a pas encore envoyé les cadeaux. Hein.
2: Oui.
1: Elle a commencé, elle n'a pas les cadeaux.
2: Les
1: cadeaux en poids. Hein. Ils attendent, là, les auditeurs attendent. Hein. Ils réagissent bien sûr
2: les réseaux sociaux.
1: Les réseaux sociaux. Mmh. Donc, ils attendent vraiment les cadeaux en poids avec Richie. À 15h, Emmanuel, c'est Nadia et.
8: Exactement, c'est la team choc Nadia et Ounou et Fatim Doumbia pour Forum Ivoire. Donc, il faut suivre.
1: Les bons sujets.
8: Les bons sujets à 15h.
1: Voilà. Le sujet de valeur. On parle d'enfants, on parle également de société. En tout cas, merci à Nadia, merci à Fatim. Et le soir, la descente, c'est bien sûr la team de GPS.
2: Effectivement.
1: Dis pas comme Somian.
2: Avec Manu et modérateur, le grand show, le divertissement à tout prix, le retour de plomb.
1: Tu as gardé le meilleur pour la fin, Saïgon, à qui on fait un big up.
2: Effectivement.
1: Ouais, je sais que tu voulais souligner bien Saïgon, vraiment avec Segberet. Allez, mesdames et messieurs, on va marquer une légère pause. Ne partez surtout pas dans un court moment, un nouveau point de l'actualité.
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1: Au sommaire de cette édition, coopération Côte d'Ivoire-États-Unis, le PND 2026 à 2030 présenté aux investisseurs américains à New York. Sur le continent africain au Soudan du Sud, le président Salva Kiir dissout le gouvernement, le vice-président définitivement démis de ses fonctions. Et puis à l'international, Assemblée générale de l'ONU, des pays appellent à la protection des enfants face aux dangers de l'intelligence artificielle. Merci d'être à l'écoute de Life Radio, place à votre point d'information. Bonjour fidèle auditeur. Le président de la République Alassane Ouattara, nommé par décret présidentiel signé le mercredi 23 septembre 2026, Maître Yolande Ndatano, veuve de l'ancien Premier ministre Ahmed Bakayoko, conseillère au Conseil constitutionnel. Elle prendra ses fonctions pour un mandat de 6 ans à compter du 1er octobre 2026. Nous le disions en titre, le ministre du Plan et du Développement, Dr Souleymane Diarra-Souba, a présenté le lundi 21 septembre à New York, aux États-Unis, la trajectoire du Plan national de développement 2026-2030 aux investisseurs américains. Il présidait au nom de son Excellence M. Tiémoko Meliékoné, vice-président de la République de Côte d'Ivoire, la cérémonie de clôture du Côte d'Ivoire Business and Investment Forum, organisée par le Corporate Council on Africa au Western New York Times Square. En marge de la 81e session de l'Assemblée générale des Nations Unies, ce forum a réuni plusieurs membres du gouvernement ivoirien, des représentants du gouvernement américain, des dirigeants d'entreprises et des investisseurs. Cannes 2027, notre pays, la Côte d'Ivoire, affronte le Ghana ce jeudi 24 septembre pour la première journée des éliminatoires. La rencontre se jouera au stade de la paix de Boaké avec un coup d'envoi prévu à 19h, un derby ouest-africain qui marque l'entrée en lice de deux sélections dans cette campagne qualificative. Dans l'actualité africaine, le Soudan du Sud s'apprête à tourner une nouvelle page de son histoire politique. Le gouvernement intérimaire d'Union nationale formé en 2020 dans le cadre de l'accord de paix visant à mettre fin à la guerre civile arrive à son terme. Cette transition intervient en préparation des premières élections du pays prévues le 22 décembre prochain. Un scrutin historique qui doit permettre au pays de passer d'un régime de transition à des institutions issues du vote populaire. Ailleurs dans le monde, les dirigeants d'entreprises OpenAI et Hugging Face ont échangé avec les ministres du Conseil de sécurité de l'ONU sur les enjeux liés à l'intelligence artificielle. Les discussions ont porté sur la nécessité de mieux encadrer son développement, de prévenir ses usages dangereux et de mettre en place des garde-fous internationaux tout en préservant l'innovation. Aux États-Unis, un juge fédéral a ordonné ce jeudi 24 septembre au président Donald Trump de rétablir l'accès à la Maison Blanche aux journalistes de CNN, MS Now et Politico, estimant que son interdiction visait ces trois médias était probablement inconstitutionnelle. Dans ce qui constitue un revers majeur pour Trump dans l'une de ses plus grandes batailles contre les médias, le juge fédéral Tim Kelly a rendu son ordonnance dans le cadre d'une action en justice intentée par ses organes de presse pour contester l'interdiction annoncée par le président républicain le 18 septembre dernier. Le locataire de la Maison Blanche avait déclaré sur les réseaux sociaux que ces trois médias ne devraient pouvoir écrire ou diffuser en permanence des fictions et des mensonges. Et les avocats du ministère de la Justice avaient tenté de justifier cette interdiction pour des raisons de sécurité nationale. C'est la fin de ce journal. Merci de votre attention et restez sur To Life.
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1: Mesdames et messieurs, nous sommes de retour après le deuxième point de l'actualité présenté par Jonathan Nebou. Et ce retour va tout simplement prendre son sens dans le décryptage des dernières infos au plan local. Et tout de suite, nous allons avec cette information. 222 500 véhicules immatriculés depuis le mois de janvier 2026.
2: Oui, effectivement, précisément 222 578 véhicules ont été immatriculés entre janvier et le 22 septembre 2026 dans le cadre du nouveau système d'immatriculation initiale des véhicules, selon Oumar Sako, directeur général des transports terrestres et de la circulation, qui s'exprimait le mardi 22 septembre à Abidjan Plateau. Ce parc se compose de 86 739 véhicules neufs, 42 706 véhicules d'occasion et 93 133 engins à 2 et 3 roues, ces derniers représentant la catégorie la plus importante.
1: Alors Emmanuel, comment est-ce qu'on pourrait qualifier ce chiffre?
3: C'est un chiffre qui interpelle, Philippe. C'est vraiment un chiffre qui nous montre à quel point le parc automobile en Côte d'Ivoire est en train de prendre de l'ampleur.
1: On parle de se renouveler.
3: Oui, oui. On parle de 222 500 véhicules immatriculés depuis janvier. Est-ce que vous mesurez un peu ce chiffre-là? Et en même temps, c'est quelque chose qui nous rappelle forcément que ce sont quand même des véhicules, comme on le disait, supplémentaires qui arrivent sur nos routes et qui viennent accentuer encore ce problème de bouchons, d'embouteillage finalement. Donc ça permet vraiment, comme je le disais, de comprendre qu'on se retrouve on va se retrouver encore plus dans ces longues files de véhicules, surtout aux heures de pointe. Donc
1: moi personnellement, moi je vois plutôt aujourd'hui le renouvellement du parc automobile ici en Côte d'Ivoire. Quand tu regardes les routes de Côte d'Ivoire, il y a beaucoup de nouvelles voitures, belles voitures, 4x4, puisqu'il y a une loi qui interdit donc l'importation des véhicules de plus de 5 ans.
2: Tout
1: donc
2: pour
1: moi, il y a ce renouvellement là. Mm-hmm. Donc je pense que quand même
3: De véhicules, oui, je suis d'accord avec toi, mais en même temps, quand on regarde dans le rétroviseur, on voit que c'est quelque chose qui vient accentuer encore le problème de bouchons en Côte d'Ivoire. Mm-hmm. Donc, ça doit vraiment plutôt, pour moi, évoluer avec les infrastructures. Donc, plus de véhicules, plus d'infrastructures, plus de voiries qui permettent justement de faciliter la circulation en Côte d'Ivoire. C'est très important parce que derrière ce chiffre-là, il y a quand même une réalité que les Abidjanais vivent tous les jours. C'est davantage de véhicules et davantage de pression aussi sur la circulation.
1: Ah, je ne sais pas si Jonathan a des précisions sur les matriculations aujourd'hui en Côte d'Ivoire, ou peut-être on va peut-être revenir à un de ces quatre pour pouvoir faire un sujet pour comprendre vraiment, parce que derrière les matriculations aujourd'hui, il y a beaucoup de messages, rien que sur la plaque seulement, il y a beaucoup de messages, l'identité même du conducteur, du véhicule, vraiment avec le QR code qui y est inscrit. Je pense qu'on pourrait peut-être faire un sujet du jour, un de ces quatre, pour expliquer cela
2: à
1: nos auditeurs. Alors avec votre émission, on va progresser, si vous permettez, on va progresser. C'est toutes mes excuses. Hein. On a passé du temps. On va progresser. Et allez tout de suite pour la deuxième information. La Banque mondiale, un portefeuille actif de 5,3 milliards de dollars présenté aux journées portes ouvertes à Abidjan. Je le rappelle, ces journées sont tenues les 21 et 22 septembre 2026, ici même dans la commune de Cocody.
2: Effectivement, organisé autour du thème emploi et opportunités, bâtir ensemble pour une croissance inclusive, ces journées visent à mieux faire connaître les projets financés leur contribution au développement, à l'emploi et aux opportunités pour les populations, notamment les jeunes.
1: Alors, est-ce que les jeunes se sont véritablement intéressés non seulement à ces journées, et puis les 5,3 milliards de dollars annoncés vont-ils changer considérablement, on va dire, le quotidien de nos jeunes, Jonathan?
2: Oui, effectivement, Philippe, il faut dire que ce montant de 5,3 milliards de dollars traduit l'importance du partenariat entre l'institution financière qui est la Banque mondiale et l'État ivoirien. Mais au-delà du montant, l'enjeu principal est celui justement de l'impact sur la population. Les financements de la Banque mondiale doivent notamment accompagner le développement économique, l'amélioration des services publics, la formation et surtout la création d'opportunités économiques. Et le choix du thème emploi et opportunités, bâtir ensemble pour une croissance inclusive, est donc significatif. Il place justement la question de l'emploi au centre des discussions, particulièrement dans un contexte où la Côte d'Ivoire cherche à offrir davantage de perspectives à sa jeunesse. Et je dirais que ces financements soulèvent également une question essentielle. Comment transformer ces milliards de dollars en résultats visibles sur le terrain? Et l'enjeu ici est de mesurer concrètement les emplois créés, les jeunes formés, les entreprises accompagnées et l'amélioration des conditions de vie des populations. Et les journées portes ouvertes justement des 21 et 22 septembre 2026 constituent une occasion de rapprocher la Banque mondiale des citoyens ivoiriens et surtout d'expliquer davantage l'utilisation des financements.
1: Merci beaucoup. Emmanuel Dédier, notre précision sur le sujet.
3: Oui, je voudrais rappeler l'objectif derrière ce programme-là. L'objectif, c'est vraiment de créer beaucoup plus d'emplois, beaucoup plus d'opportunités aux jeunes et de permettre vraiment à cette jeunesse ivoirienne-là de trouver leur place dans la dynamique de croissance aussi, de croissance du pays. Parce qu'aujourd'hui, le véritable défi, c'est de trouver, comme je le disais, des opportunités quand on sait que des centaines de milliers de jeunes arrivent chaque année sur le marché du travail. Donc la question devient encore plus importante. Et donc derrière ces 25 projets et ces 5,3 milliards de dollars, ce que les jeunes attendent réellement, surtout, je pense que ce sont quand même des résultats visibles, concrets, pas seulement sur
1: tangible.
3: Le papier, mais qu'il faut vraiment réellement donner des emplois, faire des formations, offrir un accompagnement aussi pour l'entrepreneuriat, parce que c'est très important, et donner des opportunités, des possibilités d'insertion professionnelle. On veut vraiment toucher ça du doigt.
1: Mais comme dirait l'autre, l'argent est là, le financement est là. Si vous avez des idées, si vous avez des projets, ben il faut tout simplement vous inscrire dans le processus et certainement que vous serez donc financé. Donc déjà, il faut vous dire que la Côte d'Ivoire jouit aujourd'hui d'une confiance au niveau de la Banque mondiale, et ça, il faut le souligner, grâce donc à l'effort de nos gouvernants. Et donc aujourd'hui, les jeunes peuvent tranquillement aller se renseigner, s'informer et pourquoi pas s'inscrire donc dans ce processus afin de bénéficier d'un financement pour leur projet. Merci beaucoup Jonathan et Emmanuel pour ces informations relatives bien sûr aux journées de la Banque mondiale. Je le rappelle, un portefeuille actif de 5,3 milliards de dollars présenté donc aux journées et portes ouvertes les 21 et 22 septembre 2026 ici à Abidjan au Sofitel Hôtel Ivoire. Plus de 50 000 tonnes de cacao achetées via le système national de traçabilité en seulement 2 semaines.
2: Le système national de traçabilité monte en puissance avec le début de la campagne Cacao Yard 2026-2027. Du 7 au 20 septembre 2026, 50 085 tonnes de cacao ont été achetées via ce dispositif auprès de 70 525 producteurs par 770 coopératives et acheteurs agréés selon le conseil du café cacao.
1: Alors justement, est-ce qu'on peut dire que cette traçabilité fait déjà ses preuves et c'est déjà un avantage aussi bien pour les acheteurs que pour les paysans?
2: Alors on pourra dire que concrètement, à quoi sert ce système? Il faut dire que le principe est de pouvoir retracer le parcours du cacao depuis son producteur et sa zone de production jusqu'à sa commercialisation. Et cette traçabilité permet notamment justement de disposer de données plus précises sur l'origine des fèves et leurs différents acteurs intervenant dans la chaîne. Et pour la Côte d'Ivoire, l'enjeu est particulièrement important. Le pays est un acteur majeur mondial du cacao. C'est le premier producteur mondial de cacao. Et donc, cela doit répondre justement à des exigences internationales de plus en plus fortes concernant l'origine du cacao, la durabilité et surtout la production. Surtout également la protection contre la déforestation. Et donc, ce projet constitue un outil permettant de mieux structurer la filière, de renforcer la capacité des autorités ivoiriennes à suivre justement les volumes commercialisés. Et donc, pour les producteurs, l'enjeu est également de pouvoir intégrer davantage leur activité dans un système formalisé de commercialisation. Pour terminer, il faut dire que ces 50 085 tonnes en 2 semaines ne permettent toutefois pas à elle seule de tirer un bilan définitif de la campagne. Et donc, il faudra observer l'évolution des volumes.
1: De la campagne ou du système?
2: De la campagne.
1: De la campagne,
2: voilà,
1: d'accord.
2: La campagne cacao hier 2026-2027.
1: D'accord.
2: Donc, il faudra observer l'évolution des volumes au cours des prochains mois et comparer ces données avec celle de l'ensemble de la campagne.
1: Voilà. Ouais, mesdames et messieurs, rassurez-vous, nous serons là pour non seulement chercher l'information, la trouver, la traiter et vous donner bien sûr la bonne information, information relative donc au système national de traçabilité du cacao ivoirien. Et terminons avec donc cette information qui nous vient donc d'Abobo Ndotré, où trois individus ont été interpellés dans une affaire présumée de fausses promesses d'emploi et de séquestration.
2: L'affaire a été révélée après la plainte d'une jeune femme de 24 ans venue de Guinée-Bissau avec la promesse d'un emploi dans la restauration. Elle affirme avoir versé 500 000 francs CFA puis obtenu de sa famille environ 2,6 milliards de francs CFA avant de découvrir qu'elle était orientée vers une activité de marketing de réseau liée au CNET.
1: Mais excuse-moi, on va reprendre les chiffres. J'ai entendu des milliards là-bas.
2: Non,
1: des
2: milliards, 2,6 millions de francs CFA obtenus de sa famille.
1: Ben voilà, si on doit prendre des milliards pour venir du travail, bon...
2: Non,
1: C'est mieux de rester chez toi. Hein. Alors, bon. Emmanuel Diadji, tu n'es pas allé à Abobo Ndotré, mais déjà, payer pour avoir du travail, c'est le phénomène, on le sait. Mais la vigilance également de la dame qui, non seulement, n'a pas eu le boulot dont elle rêvait et donc qui allait dénoncer, on va dire, ce trafic-là.
3: Mais depuis quand on paye pour avoir du travail, c'est quand même une grosse situation qui interpelle. C'est en même temps une affaire qui doit surtout interpeller, j'ai envie de dire, sur la vulnérabilité des personnes qui sont à la recherche d'un emploi, particulièrement celles qui viennent de l'étranger, justement avec l'espoir de trouver une meilleure situation. Donc, il faut vraiment encadrer ces personnes-là. Et ces personnes aussi doivent aller à l'information. Voilà, donc une promesse d'emploi peut rapidement devenir, comme on l'a constaté, un moyen d'attirer, de soutirer de l'argent à quelqu'un. Et voilà, il faut rester très prudent. Les responsabilités individuelles et aussi la réalité de certaines accusations doivent encore être établies par la justice. Je pense que l'enquête est toujours en cours pour déterminer le rôle exact de chacun et savoir si d'autres personnes ont été recrutées selon le même procédé.
1: Je pense que c'est l'occasion également de lancer un appel, de sensibiliser, parce que les promesses d'emploi via, bien sûr, des rançons, c'est pas seulement à Abidjan, même en Europe, même via Internet. Il y a beaucoup d'anarches autour donc de ces promesses d'emploi. Ceux qui vont travailler, par exemple, en Europe, dans les champs, quand on vous dit, bon, arrive ici, paye telle somme, quand tu vas arriver, bon, on va te donner tel boulot.
3: Autre.
1: Mais quand tu arrives là-bas, souvent, on t'abandonne à l'aéroport. Si tu réussis à arriver à l'aéroport, c'est déjà une grâce.
2: Oui, effectivement, le mal est partout. Et donc, il faut dire que, justement, pour les chercheurs d'emploi, le dossier rappelle surtout une précaution essentielle, vérifier l'existence réelle de l'employeur, la nature exacte du poste, le contrat de travail et les conditions de rémunération avant, justement, de verser de l'argent ou de se déplacer dans un autre pays pour un emploi promis.
1: Merci beaucoup, Jonathan Ebou. Mesdames, messieurs, ne partez pas. La dernière ligne droite de ce numéro de l'AFMET Info sera consacrée à la sortie des éléphants des Côtes d'Ivoire ce soir sur le coup de 19h. Ils seront donc face aux Black Stars du Ghana. Pour l'heure, on marque une pause. Il y a la pub et derrière, il y a de la musique. À tout de suite.
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0: Il s'appelle Guy Guisseli, ex-international ivoirien, capitaine des éléphants de Côte d'Ivoire. C'est avec cette chanson Sénégal 92 que nous introduisons donc le sujet du jour pour aujourd'hui. On l'a dit, hein, les éléphants de Côte d'Ivoire affrontent les Black Stars du Ghana ce soir, sur le coup de 19h au stade donc de la paix à Boaké. Un match comptant pour les éliminatoires de la Coupe d'Afrique 2027. Alors, c'est donc le sujet du jour. On lance juste le cadre et puis on revient juste après.
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0: Allez, je l'ai dit, c'est notre sujet du jour. CAN 2027, après le Mondial 2026, les éléphants des Côtes d'Ivoire repartent à la conquête de l'Afrique.
2: Oui, effectivement, il faut dire qu'après avoir porté les couleurs de la Côte d'Ivoire sur une scène mondiale à l'occasion de la Coupe du Monde 2026, les éléphants doivent désormais tourner leur regard vers un autre grand rendez-vous, la Coupe d'Afrique des Nations 2027. Et donc, le défi est de taille. 2 ans après leur sacre à domicile, les éléphants vont devoir démontrer qu'ils peuvent encore s'imposer au sommet du football africain. Entre le bilan du mondial, le renouvellement de l'effectif, l'émergence de nouveaux talents et la concurrence des autres grandes nations du continent, plusieurs questions se posent. Quelle équipe pour la CAN 2027? Quel enseignement tiré du mondial 2026? Et surtout, les éléphants ont-ils les armes pour repartir à la conquête de l'Afrique? C'est notre sujet du jour dans Life Matin Info.
0: Eh ben c'est toute la question, c'est tout l'intérêt donc du sujet du jour ce matin. Alors, avec un nouvel entraîneur, est-ce que nous aurons une nouvelle direction, une nouvelle vision, un nouveau management des éléphants de Côte d'Ivoire? Quelle ambition donc pour Hervé Rinard à la tête des éléphants de Côte d'Ivoire?
3: Oui, forcément, on aura un nouveau visage. En même temps, il faut dire que le nouvel entraîneur est bien connu de tous. On rappelle qu'après le Mondial 2026, les éléphants se tournent déjà vers un nouvel objectif. Et voilà, donc la Côte d'Ivoire a choisi un visage, comme je le disais, que le public ivoirien connaît très bien, celui de Hervé Renard. Donc son retour est forcément particulier parce qu'il a quand même déjà écrit une belle page de l'histoire des éléphants. On se rappelle qu'en 2015, c'est lui qui a conduit la Côte d'Ivoire au tir au but, et au titre de championne d'Afrique après cette finale-là, très disputée face au Ghana, on se rappelle déjà, comme si c'était hier, on a remporté au tir au but. Et vraiment, ce titre ivoirien n'est pas son seul sacre africain, parce que Hervé Renard avait déjà remporté, tenez-vous bien, la CAN en 2012 avec la Zambie. Donc, deux CAN et deux sélections seulement, deux sélections différentes. C'est d'ailleurs une particularité assez rare dans l'histoire de la compétition. Donc aujourd'hui, il revient encore sur le banc, il revient avec cette expérience-là, mais surtout avec, on va dire, un nouveau défi. Il ne s'agit pas seulement de reproduire ce qui s'est passé en 2015, parce que les époques changent.
0: Ce serait l'idéal.
3: Mais vraiment, il faut construire.
0: Revenir avec le trophée.
3: On n'a pas les mêmes joueurs qu'à l'époque, mais il faut construire une nouvelle équipe, maintenir cette dynamique-là, et puis surtout préparer cette génération à aller chercher encore, encore une fois, pourquoi pas, le titre continental pour la CAN 2027.
0: Everina est déjà, selon vous, un atout pour les éléphants de Côte d'Ivoire?
2: Oui, bien sûr.
0: D'accord.
2: Après, c'est pour en 2015, donc du coup, c'est un atout pour moi en tout cas.
0: D'accord. Il était même en Coupe du Monde, hein. Oui. Il était en Coupe du Monde, je pense, avec une autre équipe africaine. Ça pas bien passé, d'accord.
2: La Tunisie,
0: oui. Voilà, qui a été éliminée, je crois, au premier tour, et puis elle est revenue. Mais la Côte d'Ivoire a quand même passé le premier tour de son histoire avec Faye Emers. Et puis juste derrière, il y a on va pas ouvrir le débat.
3: Mais en même temps, 2015-2026, ça fait quand même beaucoup d'années qui sont passées. Est-ce qu'il a encore cette même énergie là?
0: Cette rigueur.
3: On aimerait bien voir ça avec le tout premier match.
0: Oui,
3: voilà,
0: ce soir,
3: on espère que les choses vont bien se passer.
0: Alors, parlons maintenant de l'effectif, des cadres et des nouveaux venus, parce qu'il y a eu vraiment un chamboulement au niveau donc de l'effectif.
2: Oui, effectivement, Philippe, il faut dire que pour sa première liste à la tête de la sélection ivoirienne, le nouveau sélectionneur Hervé Renard a décidé d'apporter du sang neuf au groupe. Donc, 8 joueurs font ainsi leur entrée. Chris Tapé, Kassoum Ouattara, Yann Bo, Amadou Koné, Eddy Doué, Malik Yalkouyé.
3: Attention.
2: D'accord. Patrick Zabi et Ryan Fofana. Alors, cette première sélection traduit une volonté d'élargir le vivier de joueurs disponibles et d'explorer de nouvelles solutions à différents postes. Et donc, l'objectif ici, Philippe, est notamment de créer davantage de concurrence, de disposer d'un groupe plus large pour répondre aux exigences des prochaines échéances internationales. Mais il faut dire que l'arrivée de ces nouveaux visages ne signifie pas pour autant la mise à l'écart des cadres. Voilà. Hervé Renard devra trouver un équilibre entre l'expérience des joueurs habitués justement aux éléphants et l'enthousiasme des nouveaux appelés.
0: Alors, je ne sais pas, tu as dit quoi, les joueurs habitués aux éléphants?
2: Oui, justement.
0: À la sélection des éléphants.
2: Voilà, effectivement. Bah voilà.
0: Il y a un mot qui manquait.
2: J'ai voulu raccourcir, en fait.
0: Il y a un mot qui manquait.
2: Voilà, donc pour ces 8 joueurs, cette convocation représente également une opportunité importante.
0: Oui.
2: S'intégrer rapidement, comprendre les exigences du haut niveau international et convaincre justement le nouveau staff technique. Et donc, la question sera de savoir quelle place ces nouveaux éléments pourront progressivement justement occuper dans la hiérarchie de la sélection, car entre les cadres, les joueurs confirmés et cette nouvelle génération, la concurrence s'annonce particulièrement intéressante à suivre. Voilà.
0: Alors, est-ce qu'il y a quelques joueurs comme ça qui ont déjà tiré leur épingle du jeu? Moi, je pense notamment à Christina Oulai, vu sa prestation à la CAN, vu sa prestation au Mondial. Vraiment, c'est la pépite en ce moment ivoirienne. Il y a aussi, comment il s'appelle, le joueur du Real de Madrid, Yann Diomandé, voilà. Donc, et ça, tout ça, c'est la nouvelle génération.
2: Effectivement.
0: Hein, justement. Alors, Emmanuel Diodi, pourquoi du 109 aujourd'hui pour Hervé Renard?
3: Oui, tu l'as dit, la Côte d'Ivoire dispose aujourd'hui de jeunes joueurs très expérimentés et qui évoluent d'ailleurs dans de grands championnats, qui performent aussi dans leur club. Tu l'as dit en ce moment, tu as parlé de Yann Diomandé et plusieurs autres. Donc, rajeunir, ce n'est pas forcément dire manquer d'expérience. Ce sont des jeunes qu'on a vus justement à l'œuvre. Donc, on a certains de ces jeunes-là qui ont déjà une solide expérience du haut niveau. On a quand même une bonne pépite au Real de Madrid qui vient jouer dans l'équipe nationale. Donc, forcément, ça va faire peur un peu quand même à l'adversaire. et je pense que c'est justement là que Hervé Renard aura quand même un rôle important à jouer. Il doit trouver le temps, le bon équilibre entre les jeunes et aussi les cadres pour construire justement une équipe capable de, j'ai envie de dire, de rester compétitive tout en préparant aussi l'avenir.
0: Une équipe capable de nous ramener la 4e étoile. Voilà, c'est plus simple et puis on comprend ça mieux.
3: C'est ça.
0: C'est une mission. Alors, est-ce que Jonathan Nebou, la Côte d'Ivoire aujourd'hui a des chances, vu que nous sommes en pleine construction, est-ce qu'on a des chances de revenir peut-être au soir de la CAN 2027 avec la 4e étoile?
2: Oui, bien sûr. Moi, je suis tout à fait confiant pour ce fait-là, mais il faut dire que plusieurs facteurs seront déterminants. Déjà, la qualité et la profondeur de l'effectif, c'est-à-dire que disposer de solutions à chaque poste sera essentiel sur une compétition aussi exigeante. L'intégration de nouveaux joueurs, comme je l'ai signifié tout à l'heure, plusieurs jeunes talents ont rejoint la sélection et donc leur capacité à s'adapter au niveau international sera à suivre. L'expérience des cadres, c'est-à-dire des joueurs actuels, donc les joueurs expérimentés auront un rôle important dans la gestion des moments difficiles. Il y a aussi la préparation. On parlera bien sûr des matchs amicaux, les éliminatoires et la gestion physique des joueurs qui vont permettre de construire progressivement l'équipe et surtout la concurrence africaine. La Côte d'Ivoire devra notamment composer avec les autres grandes sélections du continent dans une CAN où les écarts peuvent être faibles. Et je rappelle que ce soir, aux environs de 19h, nous aurons le premier match des éliminatoires avec le Ghana au stade de la paix de Boaké.
0: Oui.
2: Voilà.
0: D'accord. Alors justement, prononcer ce soir, comment tu vois l'issue de cette rencontre?
2: De toute façon et en toute franchise, je dirais 3-1 pour la Côte d'Ivoire.
0: Pourquoi tu veux le gagner?
3: Il faut respecter quand même l'adversaire.
2: Il faut quand même arriver, effectivement.
3: Et moi, je dirais 2-1. Voilà, 2-1 pour la Côte d'Ivoire.
0: Non, on ne doit pas encaisser. Faites autant que de prononcer ce que vous voulez, mais moi je ne veux pas qu'on encaisse.
3: Mais
0: parce
3: en même temps, en face, t'as pas des robots, t'as des personnes qui sont venues aussi pour gagner, qui veulent gagner aussi. C'est vrai que nous, on est Ivoiriens, donc naturellement, on supporte la Côte d'Ivoire, mais de l'autre côté, il y a aussi le Ghana qui est une équipe très expérimentée.
0: Oui.
3: Vous savez, à chaque fois qu'on a été avec le Ghana, c'était beaucoup de pression.
0: Bien sûr,
3: donc
0: bien
3: c'est
0: sûr.
3: Une équipe à ne pas négliger.
2: Effectivement. Et moi, tous mes pronostics ont été toujours bons. Tu t'en souviens?
0: Non, j'ai pas bonne mémoire.
2: J'ai pas bonne mémoire.
3: Franchement. C'est seulement une seule fois.
0: En tout cas, pour ce matin, ma mémoire est sélective. par rapport donc à cette insertion de Jonathan Nebou. Alors, la rencontre, c'est ce soir, à partir de 19h, au stade de la paix. Est-ce que vous pensez que les Ivoiriens sont réconciliés avec leur équipe nationale? Parce que vous vous souvenez qu'après le mondial, il y a eu beaucoup de débats. Les Ivoiriens pouvaient aller plus loin. Ils se sont juste limités à passer donc l'étape des poules. Est-ce que vous pensez qu'aujourd'hui, les supporters ivoiriens se sont réconciliés avec l'équipe nationale de Côte d'Ivoire?

0: exprimer leur mécontentement, mais après, ils restent ivoiriens. Mm-hmm. Ils sont vraiment tenus de supporter leur équipe, quoi qu'il arrive.
1: Mazo.
0: Voilà, donc
1: c'est
0: on est fâchés.
1: Dire, en fait.
0: On est fâchés, mais on fait comme on est obligé.
1: On veut pas, c'est pour nous. On va soutenir.
0: Il faut beaucoup plus de soutien, parce que quand l'équipe se sent justement accompagnée par la population, par les Ivoiriens, il y a plus de hargne. Voilà, donc.
1: Cette solidarité-là
0: nous porte vraiment et puis nous emmène à remporter quand même beaucoup de très belles victoires. On se rappelle pour la CAN 2023 à Boaké, il y avait cette ambiance-là. On avait.
1: Dans tout le pays, je veux dire,
0: pour les supporters au stade, il y avait cette ambiance-là et tous les Ivoiriens, les supporters chantaient en chœur l'hymne national.
1: Oui.
0: Donc, comme l'a dit, comme il s'appelle, j'ai oublié le joueur, enfin, un joueur lors d'une interview, il disait que c'est vraiment ce qui l'a boosté sur le terrain à ce moment-là.
1: Ouais, d'accord. Alors, les supporters seront donc derrière les Pachydem, nos éléphants, pour cette première rencontre comptant donc pour les éliminatoires de la Coupe d'Afrique 2027. Alors, ça va se passer à Boaké, mais il y a également une autre rencontre lors de cette fenêtre, c'est la rencontre amicale avec le Cameroun. Vous connaissez la rivalité entre la Côte d'Ivoire
2: et la belle famille,
1: le Cameroun. Comment déjà vous voyez cette rencontre-là? C'est juste une rencontre amicale. Après, on va revenir, si vous permettez, on va revenir après la pause sur l'équipe ghanéenne, sur l'équipe du Ghana. Il ne faut pas négliger l'équipe du Ghana. Elle pourrait peut-être nous faire des surprises, voilà, nous surprendre ici, mais on verra ça tout à l'heure après la pause. Alors, pour la rencontre, c'est de vous à moi, rapidement. Pour la rencontre entre la Côte d'Ivoire et le Cameroun, match amical avec la belle famille, comment est-ce que vous la voyez?
2: Moi, je dirais que justement, cette rencontre pourrait être un rendez-vous important dans la construction du nouveau cycle des éléphants. Et donc, face au Cameroun, on le sait, qui est une autre grande nation de football. Et donc, l'enjeu dépasse le simple résultat. Il va savoir s'agir justement de la capacité des nouveaux joueurs à s'imposer, de la complémentarité entre les cadres et les jeunes talents, l'organisation tactique de l'équipe, la capacité justement de nos éléphants à répondre à une opposition africaine de haut niveau. Donc, on est tous tout à fait prêts.
1: Emmanuel.
0: Il faut rappeler que le football, l'esprit du football, c'est vraiment d'être fair play.
1: Oui.
0: Le football, ce n'est pas la guerre, parce qu'on
1: bien
0: a
1: sûr
0: l'impression que justement, quand la Côte d'Ivoire est confrontée au Cameroun, on a beaucoup de personnes qui mettent les organes pour parler comme l'autre. On a vu certaines réactions qui peuvent être très, très fortes dès que les résultats ne sont pas justement à la hauteur des attentes. Donc, il faut trouver le juste équilibre. Les joueurs doivent être soutenus par leur pays, donc que ce soit bon, que la Côte d'Ivoire, le Cameroun, mais c'est de bonne guerre.
1: Alors moi, il y a un joueur que je veux voir aujourd'hui évoluer à Boaké, c'est Zabi Lamagi.
0: D'accord, c'est qui?
1: Zabi Lamagi, c'est la magie. Ah d'accord, tu le verras ce soir. C'est une autre pépite du milieu du terrain ivoirien. Et il joue en France, et il sera là. Il est parti de Yopougon, hein. Seulement en 2 ans, sa vie a changé. Il est parti du Maracana aujourd'hui à être professionnel et sélectionné pour l'équipe nationale de Côte d'Ivoire. Zabi Lamagi, c'est mon coup de cœur, c'est mon joker.
0: Et il y a un joueur qui ne figure pas sur la liste, qui avait bien brillé aussi pour la CAN 2026.
1: C'est lequel? Simon Adingra?
0: Non.
1: Ah d'accord.
0: J'oublie. Je pense qu'après la pause,
1: comme ça, on va fouiller rapidement. En tout cas, mesdames, messieurs.
0: Amadi Diallo.
1: Il est blessé.
0: Ah,
1: il est blessé.
0: Oh, c'est dommage.
1: Il est blessé. Allez, on marque une pause.

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1: Life est le sujet du jour. Aujourd'hui, nous parlons sport. Cannes 2027, après le Mondial 2026, les éléphants de Côte d'Ivoire repartent à la conquête de l'Afrique. C'est avec beaucoup de bonheur, du plaisir que nous analysons déjà l'avant-match et surtout le retour des chairs ivoiriennes. Alors, avant d'entamer le dernier pan de notre discussion, je voudrais revenir avec Jonathan sur le calendrier des éléphants de Côte d'Ivoire pour cette première journée des éliminatoires.
2: Oui, effectivement, nous jouerons aujourd'hui contre le Ghana à 19h heure locale au stade de la paix de Boaké. Ensuite, la prochaine date sera pour le mardi 29 septembre, contre la Somalie, toujours à 19h également.
1: Voilà, ça ce sont les matchs officiels et puis on y va donc la rencontre contre le Cameroun, match amical.
2: Et tout à fait.
1: Alors, c'est vrai, on pourra pas aller à Boaké, hein, Emmanuel, on va pas à Boaké, non? Tu veux y aller, tu as une invitation?
3: Bon, si tu m'invites.
1: Non, demain matin on doit travailler. Sinon on pourrait partir rapidement avec le véhicule de Jonathan et puis revenir demain à 6h du matin, mais on va travailler. Alors, la jeunesse a préparé donc les éléphants de demain. C'est notre mission, confiée donc à notre entraîneur national, Hervé Renard.
2: Oui, effectivement, il faut dire que Philippe, la CAN 2027 peut également être le point de départ d'un nouveau cycle pour les éléphants de Côte d'Ivoire. Il faut dire qu'après. Plusieurs années marquées par l'émergence puis la confirmation de certains cadres, la sélection devra progressivement préparer la relève et donc l'enjeu ne sera pas simplement de convoquer des jeunes joueurs mais de les intégrer intelligemment dans un groupe déjà expérimenté et donc les nouveaux talents devront apprendre justement aux côtés des joueurs habitués aux grandes compétitions tout en bénéficiant bien sûr progressivement des responsabilités. Alors cette transition concerne notamment les jeunes joueurs ivoiriens évoluant en Côte d'Ivoire mais aussi ceux qui évoluent dans les championnats internationaux et donc leur progression, leur temps de jeu, leur régularité, leur capacité justement
1: les performances aussi.
2: Voilà, leur performance à répondre aux exigences de haut niveau seront autant d'éléments à prendre en compte. Il faut dire aussi que la CAN 2027 pourra offrir une véritable plateforme à cette nouvelle génération. Certains joueurs pourraient découvrir la compétition africaine tandis que les cadres conserveraient justement un rôle important dans la transmission, la gestion des moments difficiles et surtout l'équilibre du jeu.
1: Alors, cette CAN 2027 a une particularité. Tout à l'heure, Jonathan, tu vas donner donc les différents pays qui vont donc abriter cette CAN. Mais déjà, Emmanuel voulait réagir sur le dernier pan, à savoir donc la jeunesse.
3: Oui, la jeunesse, mais avant d'en arriver là, c'est vraiment qu'il y a aussi cette problématique là autour du suivi médical des joueurs qui est aussi un sujet qui est beaucoup revenu. Lors de la CAN précédente.
1: Donc, même juste avant cette convocation, parce qu'on a beaucoup de blessés, pour cette première fenêtre.
3: Et Amad Diallo, on en parlait à l'instant. Je pense que ces joueurs-là doivent avoir confiance au système justement de l'équipe nationale. Je pense qu'il faut justement prendre le temps de regarder tout ça et d'apporter des réponses, parce qu'une sélection nationale, ce n'est pas seulement 11 joueurs sur un terrain. Il y a tout un environnement derrière. Il y a le suivi médical, on a la récupération des joueurs, la préparation physique, tout ça, c'est très important. Ça compte aussi dans la performance. Donc, il faut regarder ça. Je pense que l'objectif avec cette nouvelle étape-là, c'est qu'il faut tirer des leçons de ce qui a été relevé. Voilà, donc des failles qui ont été relevées. Il faut améliorer l'organisation autour de l'équipe et surtout essayer de créer un cadre beaucoup plus serein. Un cadre dans lequel les joueurs seront justement sereins et puis auront
1: beaucoup
3: confiance aussi. Au système ivoirien.
1: Simplement, voilà. Alors justement, on a parlé de la forte présence du président donc de la Fédération ivoirienne de football dans les vestiaires des éléphants de Côte d'Ivoire. Mais il a répondu. Il a simplement dit non, que c'est sa façon à lui de coacher. C'est un manager. Il aime bien le contact. Et c'est pas la première fois que ça arrive. Même quand on a perdu ici 4-0 lors de la CAN en 2023. Il
3: contre
1: était
3: la
1: là.
3: Guinée équatoriale.
1: Oui, il était là avec les éléphants. Donc, quand ça marche, bah, il faudrait également qu'il soit là pour féliciter donc, ces garçons. Donc, on a compris, c'est une façon à lui pour booster donc, ces joueurs. Alors, on va revenir sur, pas le calendrier, mais la CAN 2027 qui présente donc, un visage vraiment spécial.
2: Oui, effectivement, la CAN 2027 se déroulera du 19 juin au 17 juillet 2027 et sera co-organisée par le Kenya, l'Ouganda et la Tanzanie. Et au niveau du format, le tournoi passe de 24 à 28 équipes réparties en 7 groupes de 4. Et les éliminatoires ont déjà débuté en septembre, justement, avec le match des éléphants qui se tiendra aujourd'hui, jeudi 24 septembre, au Stade de la Paix. À 19h, heure locale, contre le Ghana.
1: Alors, on m'a dit un mot sur l'équipe ghanéenne. Est-ce que vous pensez, selon vous, que l'équipe ghanéenne peut poser de sérieux problèmes à la Côte d'Ivoire ou à la Côte d'Ivoire? C'est vrai, on a Côte d'Ivoire pronostic, hein, c'est vrai. Pour vous, les éléphants vont passer haut les mains à cette étape, mais c'est pas évident, c'est vraiment pas évident. On verra tout ça ce soir. Alors, justement, je voudrais qu'on dise un mot sur l'équipe du Ghana en ce moment, en termes de performance. Oui, Emmanuel?
3: Oui, en face, on a, comme je l'ai dit, il y aura quand même une équipe du Ghana qu'il ne faut pas négliger, qu'il ne faut pas surtout sous-estimer. On les appelle les Black Stars.
1: Ils ont déjà commencé à m'attacher. C'est compliqué en fait. Quand femme s'intéresse pas au football, c'est très compliqué.
3: Oui, les Black Stars qui sortent eux aussi du Mondial 2026 et qui ont atteint aussi les huitièmes de finale. On se rappelle donc forcément, ils arrivent avec une certaine expérience et surtout avec des joueurs qui connaissent déjà les rendez-vous de haut niveau. Et puis le Ghana a aussi décidé de miser sur la continuité avec Carlos Queiroz, donc qui est un technicien portugais qui a été reconduit justement après le Mondial pour poursuivre le travail avec cette sélection-là, qu'il ne faut pas négliger. Donc il faudra aussi surveiller le retour de Mohamed Kudus. Voilà, oui, je ne sais pas si c'est comme ça qu'on prononce.
1: C'est cela.
3: Avait aussi marqué le Mondial après sur blessure et qui retrouve justement le groupe pour cette campagne de qualification. C'est pour cela que j'ai signifié qu'il ne faut pas quand même négliger le match contre le Ghana. Ce n'est pas juste un premier match de qualification. C'est déjà pour moi un gros test pour le nouveau projet d'Hervé Renard. Donc la Côte d'Ivoire doit se lancer un nouveau cycle. Le Ghana aussi, de son côté, veut continuer sur sa dynamique. Donc on a deux équipes qui ont déjà des ambitions pour cette CAN 2027.
1: En tout cas, deux équipes qui se connaissent bien, hein, qui se connaissent bien, qui s'affrontent régulièrement. Et quand les deux équipes s'affrontent en CAN, généralement c'est en finale. Hein, et c'est toujours à la faveur de la Côte d'Ivoire.
3: C'est ça.
1: Oui, Jonathan, un mot.
2: Effectivement, je dirais que pour les Ghanéens, ce match est aussi l'occasion de bien lancer leur campagne des éliminatoires de la CAN 2027. Donc face à nos éléphants, ils devront notamment compter sur leur intensité, leur capacité à jouer en transition et leur expérience des grands rendez-vous. Et pour la Côte d'Ivoire, la vigilance surtout est de mise parce que le Ghana reste un adversaire historique et compétitif et donc le duel à Boaké s'annonce particulièrement intéressant, d'autant plus qu'il oppose deux grandes nations du football ouest-africain.
3: Mais attention, oui. Il faudra que nos éléphants, nos pachydermes restent vraiment concentrés.
2: Oui.
3: Qu'ils ne se mettent pas.
1: Moi, je voudrais qu'on se concentre plutôt sur le Ghana
3: inutile.
1: Pour cette dernière partie.
3: Oui, mais je veux dire que quand on ne se met pas une pression inutile.
1: D'accord,
3: voilà, donc
1: d'accord.
3: On a des talents, on a des joueurs talentueux et déjà le talent est là des deux côtés. Donc l'organisation, ce qui va faire la différence, ça sera l'organisation, l'état d'esprit surtout. Cette capacité à gérer les moments importants du match. Il ne faut pas avoir peur de l'adversaire.
1: Coach Emmanuel Djedji.
3: Oui, en chair et en os.
1: Merci beaucoup pour ces messages. Alors justement, on va prendre les conseils ou les recommandations de Jonathan Nebo pour cette rencontre. Comment est-ce que, si tu étais l'entraîneur de Verena, comment est-ce qu'on devait commencer cette rencontre?
2: Moi, je vais... Tu peux reprendre ta question, s'il te plaît.
3: L'entraîneur d'Hervé Renard, comment? Je n'ai pas compris.
1: Si tu étais à la place d'Hervé Renard...
3: D'accord, là, ça se comprend.
1: Avant que tes joueurs ne sortent sur le terrain, quels seraient donc tes mots?
2: On va prier d'abord.
1: On va prier.
2: Ça, c'est très important.
3: Oui, très important, la prière. Et ensuite...
1: Non, je parlais du coach.
2: Oui, le coach.
1: C'est quoi les consignes?
2: Soyez prêts, c'est tout.
1: Ben, ils sont prêts, ils sont prêts. Ils sont venus pour gagner. Ils sont prêts.
3: Jonathan ne peut pas faire un bon joueur, un bon entraîneur. On l'a testé tout à l'heure, là, il n'a pas réussi à s'en tester.
2: Pas dans ce domaine, en tout cas.
1: Jonathan, tu as joué au foot quand tu étais plus jeune?
2: Oui, bien sûr.
1: Ah bon?
2: On a tous joué au foot, ou bien?
1: Ah, donc, non, je n'ai pas dit petit poteau dans le quartier. Le foot même.
2: Oui, bien sûr, bien sûr.
1: D'accord, donc félicitations.
2: C'est un grand goal.
1: Allez, c'est déjà donc fini pour aujourd'hui. Le live matin info. On a commencé à 7h. Je rappelle qu'on est là tous les matins, entre 7h et 9h, pour vous offrir, mesdames et messieurs, l'essentiel de l'actualité. 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
1: Merci beaucoup. Donc, voilà, vous pouvez donc nous suivre à tout moment de la journée. Il y a même la possibilité de réécouter l'émission ou les émissions podcast, également, oui. Voilà, sur la radio. Donc, il n'y a pas de problème. Vous n'allez rien rater cette saison de tout ce que nous vous proposons en termes de programme. Allez, c'est fini aujourd'hui pour ce numéro de l'AF Matin Info. Jonathan Nebou.
2: Ben, on se retrouve demain pour la finale. Oui, j'aime bien le vendredi. Donc,
1: Hier, il a bossé pratiquement toute la journée jusqu'à 19 à 20h. Oui. Maintenant, on a fait les montages. Bravo.
3: J'ai bossé aussi.
1: Oui, mais toi, t'as bossé autrement.
3: C'est pas que Jonathan bosse, mais moi aussi je bosse.
1: On va pas dévoiler tout ici. On va pas tout dévoiler ici quand même. Les brèves internes, les brèves nattes. Voilà, c'est comme ça. C'est une équipe. Alors, demain, on aura le portrait.
3: Oui, demain, on aura le portrait. Donc, ça sera aussi très épique. Hein. Et puis, j'espère qu'on reviendra demain avec la victoire, tout joyeux. Hein, donc, à l'issue de ce beau match qui se fera dans quelques heures.
1: D'accord. Victoire ou pas, demain, il y a boulot. Donc, on sera là à 7h. Mesdames et messieurs, passez une excellente journée. Et merci de nous avoir suivis.

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2: Et oui, je suis heureux de vous retrouver pour une autre belle matinée sur Life Radio, entre hit, gossip, bonne ambiance, ça sera jusqu'à 12h. En tout cas, bonjour famille, bienvenue dans le quai d'antenne sur Life Radio 107.7. Oui, j'espère que tu as ton application et que tu nous écoutes quelque part là-bas, hors de la Côte d'Ivoire, merci de le faire. Eh bien, ce matin, j'ai encore de gros hits pour vous, pour vous accompagner tout au long de cette matinée-là, au boulot ou encore quelque part là-bas entre de Jossi. Et oui, parlant de Jossi, on va faire une coucou à tous les grouilleurs et puis bien sûr à tous les ziguéis. Eh bien, j'ai positionné ce titre-là. Ouais, il sert.

Bachi, c'est pays sert, hein. Avec la participation de Mabio, ça va sonner pour vous dans quelques instants seulement, bougez pas. Ah ouais, Big Up, un titre bien sûr qui fait son petit chemin dans les charts ivoiriens. Il occupe la sixième place du classement Shazam Côte d'Ivoire. C'est Big Up, bien sûr, de

0: Yemi Alade également sur le titre. Restez connectés, hein. Vous allez kiffer jusqu'à 12h sur la F Radio. Allez, on va commencer cette émission-là avec la toute nouvelle sortie là, de Aya Nakamura sur cette réédition de son album Destiné. C'est la petite sœur en fait, mais bon, Verlan, la tipère de Aya Nakamura maintenant pour vous.
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1: Tariq, Pierre. Ah oui, c'est lui qu'on écoute à l'instant. Avec comment, ouais, franchement, hein, bien qu'il cumule des centaines, des milliers de streams et qu'il enchaîne les concerts en Côte d'Ivoire et même dans la sous-région, je dirais. TRK, franchement, il fait passer l'école d'abord et puis le micro ensuite. Voilà, juste pour dire à nos frangins là, hein, que attention, votre artiste, il est très calé parce qu'il a poursuivi un cursus en bachelor en commerce international. Voilà, il est très, très, très focus sur sa vision, la vision de sa carrière d'ailleurs. Occasion pour nous, pour souhaiter une bonne rentrée à tous les élèves et étudiants pour cette année académique 2026-2027. Allez, restez focus sur vos études et puis bien sûr, ça vient après les concerts et ça vient après les amusements avec vos artistes préférés. Mais bon, pour cette rentrée, il faut être focus sur les études. Allez, toujours avec vous sur Life Radio, 10h12, vous venez juste d'arriver. Eh bien, vous êtes dans le Ken Antenne avec Ricky, ouais, sur Life Radio, ta radio, comme tu l'entends, également sur ton application Life Radio 107.7 que tu peux télécharger bien sûr sur ton iPhone avec l'app Store, et puis sur ton Android avec le Play Store pour avoir Life Radio 107.7 partout dans le monde. Allez, on continue toujours en parlant dans le monde. On fait un tour au Nigeria avec cette belle collaboration entre Buju et Asake. Ça donne Eja Meja pour vous sur Life Radio.
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1: Notre Bayo, il joue à l'international. Hein. Belle collaboration avec ce rappeur nigérien à l'instant sur Life Radio. Avec Gaoula, un remix, bien sûr, pour faire un big up au groupe Magic System avec ce classique-là, premier Gaou, samplé par, bien sûr, Didi B sur cette belle collab. Allez, toujours avec vous sur Life Radio. Encore nos excuses hein, à tous ces auditeurs-là, à vous, auditeurs fidèles et auditeurs également, qui tentaient toujours de nous joindre sur notre ligne téléphonique. Mais bon, le souci est en train d'être réglé. Donc, on va pouvoir jouer très très bientôt aux devinettes et également, on va pouvoir gérer votre midi pour cette saison-là, parce qu'on l'a dit, on l'a annoncé. Tous les midis, ça sera géré, hein, votre déjeuner par bien sûr votre radio, Life Radio. Donc, attention, apprêtez-vous. On va jouer ensemble, mais bon, ça sera pas aujourd'hui, encore une fois. Désolé pour cela. Mais bon, les hits sont toujours au rendez-vous dans le quai d'antenne sur Life Radio, 10h24 minutes. Je l'ai balancé en tease, on propose ce hit là maintenant même, il s'agit bien sûr du commandeur Samo, il en fit avec Mabio, c'est Paysère pour vous, à tous les égayés de la Côte d'Ivoire.
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1: Ah, le bien-bas en force, hein. Azazou Satellite à l'instant avec Vedette, sa toute nouvelle sortie pour faire un big up bien sûr à tous nos auditeurs depuis Yopougon, la belle cité de Paris, toujours connecté 107.7, ta radio comme tu l'entends, allez merci de le faire, allez toujours avec vous sur la radio, ta radio comme tu l'entends, et bien avec de très bonnes nouvelles, hein. Voilà, je peux dire ça comme ça, hein, parce que depuis hier, il y a une vidéo de Moula qui circule sur les réseaux où elle a un joli petit vent devant là, ça c'est quoi la nouvelle qu'il y a derrière, parce que généralement quand une femme présente son ventre sur les réseaux, c'est que le bébé est venu au monde. Donc, c'est-à-dire que c'est le message qu'elle nous fait passer. Moulay, maman, bon, on ne sait pas encore. Mais néanmoins, félicitations pour cette vidéo qu'on a vue là. Voilà, le bonheur approche et c'est important de célébrer cela avec notre artiste Moula que nous allons balancer dans quelques instants. Là, on va balancer ce titre-là. C'est un Woyo Moulengue pour vous sur Life Radio. On est en mode Zouglou et ça réussit toujours sur ta radio. Comme tu l'entends, il est 10h30. 5 minutes sur Life Radio.
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1: Ruma, l'instant, la star, bien sûr, de la musique nigériane. Ruma avec Oh Now, gros hit en ce moment, hein, qui rappe tout sur toutes les plateformes, là. Et ouais, et sur TikTok également. Et nous, on l'a pour vous, pour votre plaisir, pour votre bonheur, sur Life Radio, ta radio comme tu l'entends. Et d'avoir choisi cette radio-là depuis ce matin avec l'équipe du Life Matin en fond. Jonathan Nebou, Philippe Asso, également Emma Djedji, depuis 7h jusqu'à 9h et 10h. Moi, j'ai pris le relais pour le quai d'antenne et également dans l'après-midi. Midi à dès 15h, vous allez retrouver deux belles dames, Nadia et Fatim pour Forum Ivoire et la team chaude avec l'équipe 4x4 tout terrain. Il s'agit bien sûr de la team de Guy Pacom Soubian pour bien sûr le grand show avec Manu, le professeur Abi, Mister le modérateur et bien sûr Saigon pour les bérets, la mère du béret. Voilà, donc 18h pour le grand show. Mais pour l'instant, toujours là avec vous dans le quai d'antenne jusqu'à 12h. Allez, je balance mettant cette belle collaboration entre Milky à Brigor et bien sûr à Mekazre. C'est big up pour vous. Très très bien positionné, comme je l'ai dit, dans les charts ici en Côte d'Ivoire. Et c'est big up que je vous propose mettant sur Life Radio.
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1: Donc, si in Paris, bien sûr, à l'instant de Sedika avec Amika Zray et TRK. Ouais, les chocos sont à Paris. Des douchis de Paris. Allez, toujours avec vous sur Life Radio. Et cette fois-ci, je vais balancer notre classique du jour. Oui, il s'agit bien sûr de cette belle chanson du groupe Pacifique qui a marqué la scène musicale africaine et même ivoirienne dans les années 2000, où le coupé décalé régnait en maître. Ouais, ils ont su s'imposer là avec cet album Extase sorti en 2008. Et vous connaissez certainement ce titre à succès là, hein, Célibataire, mais c'est pas ça qu'on va écouter. Mais c'est un autre titre que je nettoie ce matin pour votre classique sur Life Radio. Il s'agit bien sûr de Soukraya, bien sûr, du groupe Pacifique. Notre classique de ce jour ce matin. Je souhaite une bonne journée à mon boss Dorian.

0: Allez, merci d'écouter le Quai d'Antenne partout. Il est 11h sur Life Radio 107.7. Ah oui, deuxième heure de ce rendez-vous-là qui a commencé depuis 10h avec beaucoup de bonheur, beaucoup de plaisir, beaucoup de hits également pour vous accompagner tout au long de cette matinée. Partout où vous êtes en ce moment, je pense à tous mes gars là qui sont en train de grouiller quelque part là-bas vers Cocovico. Voilà, merci de nous écouter. Et puis également tous nos gars qui sont quelque part là-bas au Black Market d'Adjamé, également connectés dans un petit bâtard là, en train d'écouter Life Radio, c'est bien. Merci de le faire. Restez avec nous, bougez pas. On a le gros son pour vous là. On a tout ce qu'il fait, hein. Soukaya de Pacific groupe également, Loketo à l'instant de Mick, et bien sûr derrière je propose Vive la Monnaie, bien sûr c'est Gims, il en fit avec Mauvais Joe, et derrière il y a un gros amusement 225 avec Julienne sur Life Radio.
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1: Ah ouais, là c'est grave, Julien Alessand avec sa bise au mot 225, signé Totorino El Samurayo sur Life Radio. Allez, je balance maintenant le kiff de la semaine, hein. C'est une belle collaboration entre Fadico et Ameka Zrey, c'est Enjoy, le kiff de la semaine, toute cette semaine, ah ouais, c'est ce qu'on écoute, on kiffe, et bien sûr, pour ceux qui ne l'ont pas écouté, voilà, la toute première fois que vous écoutez, vous manquez pas ça. Direct, le kiff de la semaine sur Life Radio, Fadico, feat Ameka Zrey, Enjoy, pour vous, sur Life Radio.
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1: La belle ode décalée de Tiakola à l'instant sur Life Radio, c'est la chanson préférée de notre Miss Kadik Nguesson, Miss 2026. Voilà, on a vu la vidéo là où ils étaient en train de faire un shoot là et dès qu'elle a entendu le son, oh ma chanson. Allez, big up à toutes nos Miss Côte d'Ivoire 2026. Allez, toujours avec vous sur Life Radio, 11h16, bougez pas. Derrière, j'ai prévu bien sûr cette collaboration de Yemi Alade et Don Jazzy. Et puis aussi également, il y a DJ K-West, il est en feat avec Landy sur la chanson Méchant. Bougez pas, et puis juste derrière, on va se parler.
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1: Allez, Polo Chacan vient de prouver encore qu'il peut toucher à toutes les générations en sortant de son pur style rap pour faire de l'afrobeat, l'afropop, comme à l'instant cette chanson en tout remixée de Polo Chacan sortie sur cet album-là, son tout premier album, 3x7, 777 de Polo Chacan sur Life Radio. Un big up à Alexandre Branger, voilà, merci d'écouter Life Radio. Et puis bien sûr, merci pour ce que tu fais pour ce jeune talent. Bon, c'est plus jeune talent, il était talent quand Alexandre l'a pris. Et aujourd'hui, il est devenu un artiste super, super confirmé, avec beaucoup, beaucoup, beaucoup de talent. D'ailleurs, il touche pratiquement à tous les styles, en tout à l'instant, de Polo Chacan. Toujours avec vous sur Life Radio, bougez pas, restez là. Il y a Chief Brave qui arrive avec cette belle collaboration là, More Money, c'est la pépite de Davido d'ailleurs. Davido qui était avec le big, le richissime Dangote aux États-Unis. Ils étaient au Times Square avec une belle vidéo là pour la promotion de leur pays, le Nigeria. Voilà, ça circule en ce moment sur les réseaux sociaux, sur TikTok et tout. Mais bon, on va écouter Chief Press tout à l'heure, More Money. Il en feat avec Boy P et également Ice. Et puis derrière, il y a également cette chanson-là. À ce moment, tout le monde est en train de dire que il est bien parti pour être le premier d'or. Il s'agit bien sûr de Didi Yema, Anja Yema. Également, ça va résonner pour vous sur Life Radio.
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1: Ah mais franchement, tout le monde est perdu dans les créations de Didier Yvan parce qu'il enchaîne que des hits. Après Castéret, voici Enjaillement, voilà quoi. Tout le monde s'est dit, mais attends, Didier, qu'est-ce que tu as? Tu cours avec nous là? Ah oui, mais le Biama, il est en force hein, avec le coupé décalé également. Didier Yvan qui fait la fierté de la musique ivoirienne. Voilà, beaucoup d'enjaillement, comme le titre d'ailleurs qu'on a écouté à l'instant sur Life Radio de notre Didier Yvan. Allez, toujours sur ta radio comme tu l'attends. Nous sommes à 11h34. Je rappelle encore hein, pour tous ceux qui nous prennent en marche maintenant là, la rentrée des pros de la radio, c'était depuis lundi dernier, début de semaine donc, et nous sommes au quatrième jour. Et également vous rappeler que pour cette deuxième saison du Ken Antenne, Life Radio va gérer votre midi. Voilà. Encore, on présente nos excuses hein, à tous ces fidèles auditeurs là qui n'arrivent pas à nous joindre sur notre ligne téléphonique, le 27 225 49 880. Le souci est en train d'être géré très rapidement pour qu'on puisse se parler, pour vous permettre de jouer aux devinettes sur Life Radio et pourquoi pas de gagner votre bon pour le midi qui est géré par, bien sûr, votre radio, Life Radio, et également l'appli officielle Life Radio 107.7 pour nous écouter partout dans le monde. Toujours en hit, cette fois-ci c'est Timmy Dre, On You, il est en feat avec Joe Boy et Oxlade. C'est pour vous, Oxlade, c'est pour vous sur Life Radio, ta radio, comme tu l'entends.
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Blanco Nemesis, bien sûr, l'album est disponible. Hein, et cette chanson, Valentine, à l'instant de Booba, le Duc, sur Life Radio, ta radio, comme tu l'entends. Je vais balancer encore un gros hit. Là, cette fois-ci, c'est de celui-là même qui, on le dit, hein, il est désormais chez lui quand il est à Abidjan. Fini avec les protocoles des artistes internationaux. Là, lui, il se sent chez lui en Côte d'Ivoire. Et quand il est à Babi, d'où cette connexion-là avec le gars. Quel gars? Non, notre Bayo, je veux dire. Notre Bayo Didi B. Donc, belle connexion. Et là, ils se sont retrouvés en studio pour sortir ce banger-là que je balance pour vous maintenant là même. Et juste derrière, il y a encore ce classique-là. C'est un peu du US. Mystical avec All Right que je propose pour faire un big up à notre ami Boris que vous allez retrouver tous les samedis à partir de 16h pour On est en tas. C'est du 100% hip-hop, 100% rap ivoire. Donc, on est en tas de Boris tous les samedis à partir de 16h. Il verra également sa rentrée sur Life Radio. Allez, bougez pas. Salo, c'est Taïk en feat avec Didi B.

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1: Ah ouais, juste faire un big up à Boris, hein, que vous allez retrouver tous les samedis d'ailleurs, hein, dès 16h sur Life Radio pour la culture hip-hop au premier plan sur ta radio, comme tu l'entends également sur ton application Life Radio 107.7. Et également cet après-midi, dès qu'il est 15h, restez connectés là, parce que Nadia sera avec vous, avec Fatim également pour Forum Ivoire, d'autres sujets qui vous concernent, avec cette deux belles dames à partir de 15h sur Life Radio. Et à 18h, on fait une belle descente avec la team show de Guy Pacom Somia, Manu le modérateur et Saigon pour la descente sur ta radio, comme tu l'entends, Life Radio. Allez, moi, je vais vous dire au revoir. Vous retrouvez demain, vendredi, pour la DER. Mais bon, on va vous dire, vous souhaitez un bon appétit. Hein, et puis, soyez prudents, restez avec nous, bougez pas. Il y a l'information derrière avec Jonathan Debout. Je vous laisse avec Mauvais Joe, sa toute nouvelle sortie. Et puis, derrière également, on va se faire un Brandy, The Boy's Mine, en feat avec Monica, ce classique-là, pour vous souhaiter un très bon appétit sur Life Radio, ta radio, comme tu l'entends. Allez, bye, à demain 10h.
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3: Yeah. J'entends Mauvais Joe par-ci, Mauvais Joe par-là. En vrai, tout ce que tu dois retenir, c'est que l'Undertaker 2, ça sera la plus belle chose que tu vas écouter cette année, papy. En attendant, tiens ça.
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1: Au sommaire de cette édition, coopération Côte d'Ivoire-États-Unis, le PND 2026 à 2030 présenté aux investisseurs américains à New York. Sur le continent africain au Soudan du Sud, le président Salva Kiir dissout le gouvernement, le vice-président définitivement démis de ses fonctions. Et puis à l'international, Assemblée générale de l'ONU des pays appelle à la protection des enfants face aux dangers de l'intelligence artificielle. Merci d'être à l'écoute de Life Radio, place à votre point d'information. Bonjour fidèle auditeur. Le président de la République Alassane Ouattara, nommé par décret présidentiel signé le mercredi 23 septembre 2026, Maître Yolande Ndatano, veuve de l'ancien Premier ministre Ahmed Bakayoko, conseillère au Conseil constitutionnel. Elle prendra ses fonctions pour un mandat de 6 ans à compter du 1er octobre 2026. Nous le disions en titre, le ministre du Plan et du Développement, Dr Souleymane Diarra Souba, a présenté le lundi 21 septembre à New York, aux États-Unis, la trajectoire du Plan national de développement 2026-2030 aux investisseurs américains. Il présidait au nom de son Excellence M. Thiemo Kommelié-Koné, vice-président de la République de Côte d'Ivoire, la cérémonie de clôture du Côte d'Ivoire Business and Investment Forum, organisée par le Corporate Council on Africa au Western New York Times Square. En marge de la 81e session de l'Assemblée générale des Nations Unies, ce forum a réuni plusieurs membres du gouvernement ivoirien, des représentants du gouvernement américain, des dirigeants d'entreprises et des investisseurs. Pays, la Côte d'Ivoire affronte le Ghana ce jeudi 24 septembre pour la première journée des éliminatoires. La rencontre se jouera au stade de la paix de Boaké avec un coup d'envoi prévu à 19h, un derby ouest-africain qui marque l'entrée en lice de deux sélections dans cette campagne qualificative. Dans l'actualité africaine, le Soudan du Sud s'apprête à tourner une nouvelle page de son histoire politique. Le gouvernement intérimaire d'Union nationale formé en 2020 dans le cadre de l'accord de paix visant à mettre fin à la guerre civile arrive à son terme. Cette transition intervient en préparation des premières élections du pays prévues le 22 décembre prochain. Un scrutin historique qui doit permettre au pays de passer d'un régime de transition à des institutions issues du vote populaire. Ailleurs dans le monde, les dirigeants d'entreprises OpenEye et Hugging Face ont échangé avec les ministres du Conseil de sécurité de l'ONU sur les enjeux liés à l'intelligence artificielle. Les discussions ont porté sur la nécessité de mieux encadrer son développement, de prévenir ses usages dangereux et de mettre en place des garde-fous internationaux tout en préservant l'innovation. Aux États-Unis, un juge fédéral a ordonné ce jeudi 24 septembre au président Donald Trump de rétablir l'accès à la Maison-Blanche aux journalistes de CNN, MS Now et Politico, estimant que son interdiction visait ces trois médias était probablement inconstitutionnelle. Dans ce qui constitue un revers majeur pour Trump dans l'une de ses plus grandes batailles contre les médias, le juge fédéral Tim Kelly a rendu son ordonnance dans le cadre d'une action en justice intentée par ses organes de presse pour contester l'interdiction annoncée par le président républicain le 18 septembre dernier. Le locataire de la Maison Blanche avait déclaré sur les réseaux sociaux que ces trois médias ne devraient pouvoir écrire ou diffuser en permanence des fictions et des mensonges, et les avocats du ministère de la Justice avaient tenté de justifier cette interdiction pour des raisons de sécurité nationale. C'est la fin de ce journal, merci de votre attention et restez sur To Life.
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1: Pour revoir le débat en direct du lundi au jeudi, une heure d'échange, d'idées et de vérité sur Live Radio, la radio comme tu l'entends. Et oui, Forum Ivoire sur Live Radio, vous le savez, c'est toujours un plaisir, un bonheur renouvelé de vous retrouver sur les 107.7. Je m'appelle Nadia, votre amie du Forum. Et quand on parle de Forum Ivoire pour cette deuxième saison, elle n'est jamais loin. Ma chroniqueuse, Fatim Doumbia. Bonjour Fatim.
2: Bonsoir Nadia, bonsoir à tous les amis du Forum. C'est un plaisir pour moi d'être là ce soir. Comme d'habitude.
1: Ta vie, non. Oui. Et puis tu es belle. Comment tu fais pour être toujours belle comme ça, Fatim?
2: Tu veux
1: me partager ton secret? Et oui, c'est ça l'ambiance ici à Forum Ivoire. Écoutez, entre amis, on partage beaucoup de choses. Nos confidences, nos bons moments. Mais parfois aussi nos affaires. Vêtements, téléphones, voitures, argent, etc. On prête justement parce qu'on fait confiance. On prête parce qu'on veut dépanner l'autre. Mais jusqu'où peut aller ces prêts-là en amitié? Et surtout, faut-il savoir dire non à son ami? Je ne sais pas pour vous, mais pour en parler, pour faire la causerie aujourd'hui, Fatim, on a l'occasion de recevoir une très belle dame. Elle est jolie, hein?
2: Elle est très belle. Elle est très bien habillée, surtout.
1: Elle s'appelle Ibo Cathy Denise, elle est entrepreneur. Cathy, comment vas-tu?
3: Elle va bien, merci. Merci
1: beaucoup. Alors Cathy, le sujet te parle?
3: Oui, bien sûr.
1: Bien sûr. D'accord, on aura l'occasion de prendre l'ongle avec toi tout à l'heure, mais pour le moment, très cher, merci d'agir, d'interagir au travers de vos commentaires, Fatim, sur notre page Facebook,
2: oui,
1: c'est bien ça.
2: Oui, effectivement, sur notre page Facebook, tout à l'heure, je vais me faire un plaisir de les récupérer et on va discuter autour de ça.
1: On va discuter autour de ça. Oui. Madame, monsieur, merci de vous installer confortablement. Vous êtes sur Live Radio et vous suivez Forum Ivoire. On revient juste derrière pour la causerie du Forum. À tout à l'heure.

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1: Si vous venez de nous prendre en marche, mais vous n'avez rien raté de cette émission, on commence juste notre émission. Aujourd'hui, on parle de l'amitié. Entre amis, peut-on tout se prêter ? Argent, vêtements, objets, ou faut-il mettre des limites ? Et pour faire la causerie, on reçoit une amie du forum, Cathy. Elle est entrepreneur, elle est restauratrice, en tout cas, elle fait beaucoup de choses. On aura l'occasion de mieux la connaître en fin d'émission. Mais pour l'heure, les filles, je voudrais qu'on parle de ce sujet-là. Moi, je ne sais pas pour vous, mais moi, je suis quelqu'un d'entière dans mes amitiés. Mmh. Franchement, je me donne, mais...
2: À 100% quoi.
1: À 1000% je peux dire. Par contre, il y a des situations qui quand même te coupent l'herbe sous le pied parce que tu te dis, tu te donnes, tu fais. Et puis, à cause d'une question de prêt, l'amitié se brise.
2: L'amitié
1: se gâte. Donc la question que je veux poser là pour commencer, est-ce qu'en amitié, on devrait se permettre d'emprunter et de prêter ? À votre avis les filles ?
2: Fatima. Je pense sincèrement que c'est à double tranchant.
1: D'accord.
2: C'est à double tranchant parce qu'on est amis. Je me dis que l'amitié, c'est un canal qui peut servir d'entraide.
1: Exactement.
2: Quand ça ne va pas. Donc, il y a des choses, il y a des situations où on peut s'entraider, s'aider et tout. Mais pour ce qui est de prêter, je pense qu'il faut avoir des limites. L'argent, par exemple. Je vous mets tout de suite dans le bain. L'argent, je pense que c'est quelque chose qu'on ne doit pas prêter. Parce que ça brise des amitiés.
1: D'accord.
2: Ça brise des amitiés. L'argent, les vêtements. Mm-hmm. Les vêtements, moi, je suis dans un état d'esprit où je me dis, les vêtements, c'est vraiment, il y a quelque chose de... Il y a mon empreinte.
1: L'âme.
2: Voilà,
1: si.
2: C'est spirituel, ouais. Tout ça. Donc, je me dis, des vêtements, je ne peux pas prêter. Des sous-vêtements aussi, je ne peux pas prêter. Des chaussures, à la limite. Mais... Surtout l'argent.
1: Surtout l'argent.
2: Ouais.
1: Cathy, je ne sais pas pour toi, mais les filles, c'est bon de donner la définition de l'amitié. Hein. On nous dit que l'amitié, c'est un lien entre deux personnes fondé sur la confiance, l'affection, le respect et la sincérité. Donc, partant de là, on peut se permettre quand même de prêter ou d'emprunter. Cathy ?
3: Effectivement, partant de là, on peut vraiment se prêter. Et ça, de quoi ? Il y a des personnes... Toi, tu penses que tu es sincère.
1: D'accord.
2: Dans ta démarche, ouais.
3: Tu penses que ton amitié avec cette personne est très vraie. Mais malheureusement, ce n'est même pas la même pensée que l'autre.
2: De l'autre côté.
3: L'autre, il pense, il se dit, il dit quoi même, là. Elle pense que son amitié, là, c'est trop vrai, quoi. Non. Mais à force de rester dans l'amour que tu as pour cette personne, malheureusement, toi-même, tu te mets dans des problèmes.
2: Tu te perds, toi-même.
3: Tu vois.
2: Ouais.
3: Je ne me vois pas en train de prêter ma tenue. Ou même ma perruque.
1: D'accord.
3: À mon intime. Parce que je me dis, on finit pas de connaître l'homme.
1: Ce genre de réaction viennent quand on a été déçu. Sinon, est-ce qu'à la base, moi, il n'y a pas de problème. Fatim, c'est
3: ça
1: mon ami. Nadia, ta perruque, là, ça me plaît. Bon sang.
3: Si je te donne.
1: Oui.
3: Prends.
1: D'accord.
2: Tellement d'accord.
3: Pas avec. C'est pour toi, je te donne. Mais dis que.
1: J'ai porté, j'ai porté, j'ai porté,
2: j'ai porté.
3: Non, c'est
2: ça
3: pas
2: ça.
3: Su. Non, ça passe pas.
1: Pour vous, qu'est-ce qui caractérise l'amitié, finalement?
2: Ben, moi, je dirais la loyauté.
1: D'accord.
2: Il y a la loyauté, il y a la confiance aussi. Mais il y a certains qui abusent de la confiance. Tu vois, par exemple, si je te dis que j'ai confiance en toi, je vais te prêter des trucs, je me dis que tu vas me ramener, je te fais confiance. Mais tu ne ramènes pas. Donc ça brise
3: ça détruit,
2: la confiance.
3: Quoi, ça détruit.
2: C'est ce qui fait qu'au fur et à mesure, tu n'as plus envie de prêter quoi que ce soit à quelqu'un.
3: C'est ça.
1: C'est ça. Est-ce que vous avez des situations que vous avez vécues qui ont mal tourné en amitié, dans ces histoires de prêt, là, Cathy ?
3: Oui, bien sûr.
2: On vit tous les jours.
3: Tous les jours, ce genre de choses-là.
1: Non, mais c'est tellement vrai.
3: Je me souviens, j'avais une amie, mais une amie grande sœur, à qui, par exemple, je l'aimais tellement.
1: Oui, je vois.
3: Et elle me dit qu'elle a besoin d'un montant. J'ai dit, ah, mais ça, là, j'enlevais ça où ? D'accord, pour toi seulement, je peux faire l'effort. Et je suis allée récupérer les sous venus lui donner. La grande fait, faut faire, tu vas me voir maintenant. Elle dit, non, que non, faut attendre. Actuellement, là, c'est un peu compliqué.
4: Tu sais
3: que
4: c'est.
3: Moi-même, mon agent, elle doit me donner. Elle me dit de patienter. De dire, d'accord, je patiente. Entends, j'ai besoin de ça parce que j'ai pris ça quelque part pour toi. Pour te faire plaisir. Parce que je sais que tu as besoin. Oui, plaisir, parce que je me dis, si tu as mal, c'est que j'ai mal.
1: C'est clair.
3: Parce que je me dis, notre amitié est vraiment vraie. C'est moi qui pensais que c'était vrai pour elle. Voilà, donc je me permets d'aller prendre l'argent pour venir lui remettre. Mais jusqu'aujourd'hui, si je te dis qu'elle ne m'a pas encore donné, ça détruit quelque chose.
1: Non, mais ça détruit.
3: Ça vraiment détruit. Ouais. Aujourd'hui, on ne se voit même plus. Parce que j'ai eu l'impression que tu t'es foutu de moi. Moi, je te vois comme une amie, une sœur. Et en retour, c'est ce que tu me dis. Il n'y a pas de problème. C'est ce que tu me fais. Allons avec.
1: Allons avec.
2: Ça, c'est ça. Tu vois comment ça met dans des situations vraiment compliquées. Parce que, comme elle a dit, il y a des fois où tu vas même prendre de l'argent ailleurs pour aider la personne en face. Mais après, toi, tu te retrouves dans les problèmes.
3: Où tu vas demander, c'est là, on te dit, aïe, allez là, tu me demandes tant. J'ai dit, pardon, je te promets
2: tu
3: que je te donne ça.
2: Tu vas demander pardon là-bas.
3: À tel moment, ça c'est sûr, je te donne.
2: On te donne et maintenant, tu as des problèmes pour avancer parce que la personne à qui tu as donné...
1: Pour rehausser ton image, l'autre côté.
2: C'est compliqué.
1: Mais à votre avis, les filles, c'est dû à quoi? Parce que j'estime qu'une personne qui dit être ton amie et pour qui tu fais quand même des efforts... ne devraient pas se comporter comme ça. Pourquoi de plus en plus on a l'impression que nos amitiés ne sont pas basées sur la sincérité? À votre avis, c'est dû à quoi?
2: Moi, je pense sincèrement que c'est surtout ce côté familier qu'il y a entre la personne qui prête et la personne qui a demandé le prêt.
3: Oui. Mais oui, si on est amis,
2: c'est
3: normal qu'on soit...
2: Je te dis... Entre guillemets, il y a foi. Si je donne pas, c'est pas grave. Ah, après, d'accord. Je vais donner. Genre,
3: on est devenu tellement. On est resté amis jusqu'à on devient des frères et sœurs. Donc, on s'en fout maintenant de rembourser ou pas. On s'en fout.
2: Tu te dis, je la connais, bon, je vais rembourser après.
3: Si.
2: Tu me mets dans après, jusqu'à finalement, tu rembourses pas. Et juste parce que tu connais la personne, si c'était quelqu'un d'autre que tu ne connaissais pas, par exemple, tu prends un prêt avec ton patron, tu peux ne pas rembourser.
3: C'est ma copine, c'est ma soeur. Nous sommes devenues des soeurs, donc aujourd'hui, même si je ne lui donne pas, c'est pas un problème.
2: C'est pas grave.
3: C'est pas grave.
2: Elle me faire quoi?
3: Elle peut rien faire.
1: Elle peut rien.
3: Mais tu es en train de détruire quelque chose en elle.
2: C'est ça.
1: Parce que c'est ça en fait.
3: Oui.
1: En train de détruire. Parce que faut pas voir en fait le truc aujourd'hui, mais il faut voir sur le long terme.
2: C'est ça. Faut voir
3: comme
2: demain.
3: Une amie. Tu te dis, tu as une amie par exemple. J'ai une très très belle amie couturière styliste
1: qu'on embrasse ici.
3: Oui. Il y a aussi Fatime. Voilà. Elle par exemple, je dis c'est ma personne.
1: D'accord.
3: Parce que elle vend, je vends. Quand elle vient manger au restaurant, elle se permet même de payer. Ah, ça c'est.
2: Mais ça voilà. C'est très intéressant.
3: Ça c'est très, très intéressant. Elle se permet de payer. Et quand j'arrive à son endroit, c'est la couture. Donc souvent, tu peux te permettre de prendre et puis tu dis, bon, écoute, copine, je te reviens après. Mais juste pour ça, je fuis. Je lui dois. Et quand j'arrive, je dois payer. Elle a fini de coudre, elle m'a donné c'est son argent qu'elle a enlevé pour pouvoir
2: confectionner tout ça.
3: Donc comment je finis? Il faut que je paye. Mais je ne paye pas et puis je m'en vais. Elle va m'appeler, ah mais c'est comment, Coco, mais c'est comment, mais tu devais venir, mais c'est comment, non, mais je la descends.
2: C'est ça.
3: Parce que je détruis quelque chose.
1: Malheureusement, est-ce qu'on comprend ça? Parce que tu as mis les pieds dans le plat. Hein. Entre amis, on dit souvent que quand tu fais un commerce, quand tu fais une activité, tes clients, la plupart du temps, ne sont même pas tes amis. Parce que les amis, quand ils viennent vers toi...
3: Ils ne veulent pas payer.
1: Voilà, c'est toi, par exemple, tu fais un restaurant, quand les amis viennent, ah, moi, ils vont manger, quoi, n'est-ce pas, tiens, allons y manger. Mais quand ils seront prêts à payer, tu vas voir qu'ils vont aller dans un autre...
2: C'est
1: dû à quoi?
3: Est-ce que l'amitié... Quand ils viennent, ils te disent, non, écoute, après.
1: On se voit après.
3: On se voit après. Ça fait mal.
2: Ouais.
3: Ça fait mal. Ça s'appelle l'amitié.
1: Ça s'appelle l'amitié.
3: Est-ce justement
2: ça. Est-ce que les gens ont vraiment compris le sens de l'amitié? Parce que normalement, être ami avec quelqu'un, c'est soutenir son business aussi. Donc si tu vas manger dans un restaurant, normalement, pour montrer à la personne que tu le soutiens, tu payes. Ça lui fait plaisir, et puis voilà quoi.
3: Ouais, ça c'est aussi prendre dans la main de la personne.
2: C'est ça.
3: C'est comme un crédit, tu prends.
2: Ouais.
3: Et tu viens pas, tu rembourses pas. Parce que tu te dis, c'est la personne. Une amie, c'est devenu ma sœur, donc je la connais, donc on passe à autre chose.
1: C'est ma personne.
3: Non,
1: c'est
3: donc ça. On s'en fout.
1: Ouais, vous êtes sur Life Radio et vous suivez Forum Ivoire. Ce soir, on fait la causerie avec Cathy, Fatim et moi-même, Nadia. On prend beaucoup de plaisir à vous partager ben, justement ce sujet sur l'amitié. Est-ce qu'en tant qu'ami, on doit se prêter de l'argent, vêtements, beaucoup de choses, ou bien il doit avoir des limites? Après, les filles, tu peux avoir une amie ou un ami qui traverse des moments difficiles.
3: Oui, hein. Oui. Oui.
1: Des moments difficiles. Oui. C'est-à-dire que quand la personne vient te demander, Patine, donne-moi 5 000, quand même tu regardes ton ami droit dans les yeux, tu sais que sa situation actuelle ne lui permettra pas de te rembourser les 5 000. Mm-hmm. Est-ce que face à ce genre d'amis, est-ce qu'on devrait forcément s'attendre? Même quand il te dira, je vais te rembourser, est-ce que quelque part on doit s'y attendre ou se dire non, c'est un don?
3: Là, ça dépend de la personne.
1: Ah.
3: Tu peux tomber sur une personne, vraiment moi, personnellement, mm-hmm. Ces gens de cas-là, je ne prends jamais l'argent.
1: D'accord.
3: Je suis mm-hmm. toujours disponible. Si tu veux, il ne faut pas être disponible pour moi. Hein. Mais moi, je serai disponible pour toi. Et quand je finis de te donner, mm-hmm. quand je finis de te donner, je ne reviens plus.
2: Mm-hmm. Pour réclamer.
3: Okay. Pour réclamer.
1: Parce que déjà, dans ta tête, tu te dis, il ne peut pas, peut-être, il ne peut ouais, pas.
3: C'est pas ça. Possible. Je c'est me pas, mets à oui, sa place. Je ça. Sens qu'il est en train de souffrir. Mm-hmm. Et puis, venu lui dire, bon, tiens, 10 000, bon, j'ai besoin de 20 000. Mm-hmm. Vraiment, c'est compliqué. Et surtout à cause de la rentrée, là.
1: C'est ça.
3: Vraiment, mamie, est-ce que tu pourras me donner 20 000 francs, c'est possible. Et après ça, je vais te rembourser. Quand tu regardes la situation, si tu es obligé de dire, rembourse-moi. Tu le laisses, tu vas, il va avec, le jour il revient avec l'argent, tu lui dis non.
2: C'était bon, ma, garde. Ouais.
3: Ma participation.
2: Ouais.
3: Voilà.
1: Parce que tu veux voir jusqu'où, en fait, cette personne-là est sincère voilà. aussi.
3: Soit tu ne lui dis plus, ouais. soit tu parles, soit tu te tais.
2: C'est ça.
3: En disant, l'argent le laisse tomber. Ou tu le laisses partir avec, mm-hmm. voir s'il va vraiment revenir. Mm. Voilà.
2: C'est un peu un test, en fait.
1: C'est ça. Et il y en a d'autres, eux, carrément, qui disparaissent.
2: Ça,
1: qui disparaissent. Oh. Et aujourd'hui, cette émission-là, hein, ils sont nombreux à nous écouter. Mm. Tu es quelque part dans ta voiture,
3: ils
1: à la maison, je ne sais pas.
3: Ils font même pas des
1: tu as pris crédit de ton ami là-bas. Aujourd'hui, on a dit qu'il faut aller donner. Parce que vraiment, ça brise les relations.
2: Moi, je connais quelqu'un.
1: Bah, tu vas dire non de quelqu'un ici.
2: Non, je ne vais pas dire non de quelqu'un. Mais je connais une personne. C'est-à-dire que la première fois que j'ai prêté de l'argent à cette personne-là, vraiment, c'était la première.
1: Et la dernière fois, mais c'est clair en fait.
2: C'est la première, la dernière fois. Cette personne m'a demandé un montant. Je lui ai remis. Et je ne sais pas si c'est sa technique, parce qu'apparemment, je ne suis pas la seule à qui il a fait ça. Donc, je ne sais pas si c'est sa technique, mais il t'approche en te disant...
1: Mais est-ce que c'était ton ami aussi? Ou bien juste une connaissance?
2: C'était pas quelqu'un, je peux dire que c'était mon ami, okay. ami, mais en tout cas, on se fréquentait.
1: D'accord.
2: Voilà. Donc, il me demande un montant et me dit, je te rembourse à telle date avec tel pourcentage dessus.
1: Je t'ai dit lui-même qu'il disait.
2: Il met quelque chose dessus. Moi, je dis OK. Hey. Tu vois, parce que moi, j'étais pas dans une... Il y a longtemps, j'étais pas dans une situation où je pouvais prêter quelque chose à quelqu'un. Mais par rapport à sa situation, je lui ai quand même prêté. Et quand la date est arrivée, je vois rien. Je laisse un jour, deux jours, trois jours passer, rien. Je le recontacte et il me dit, OK, t'inquiète, la semaine prochaine. La semaine prochaine arrive. Ok, la semaine prochaine.
1: Après, est-ce qu'on est obligé de donner des dates?
2: Justement,
1: tu
2: sais qu'en ce moment, tu n'es pas
3: plus la confiance, en fait.
2: Bon. C'est pour mélanger ton esprit.
1: L'une des choses qui nous permet d'avoir confiance et qui permet à nos partenaires également de nous faire confiance, c'est la pub. Hein. Avec votre permission, très chère dame, on part à la pub. Et puis, on revient juste derrière pour poursuivre dans la causerie du forum. 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À tout à l'heure.

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0: Aujourd'hui dans Forum Ivoire, on parle d'amitié, de l'amitié. Peut-on tout prêter? Sinon, peut-on tout se prêter? Argent, vêtements, objets, ou faut-il mettre des limites? Et jusque-là, nous sommes ensemble, hein, les filles. On dit qu'on peut se prêter certaines choses, mais il faut quand même par moment se mettre des limites. La question, en fait, les filles, c'est de savoir qu'est-ce qui peut se passer dans la tête d'un soi-disant ami qui ne respecte pas sa parole. Quand moi, je viens en tant qu'ami de Cathy et que je te dis, j'ai besoin de 10 000, je te promets, Cathy, que demain à midi, je te rendrai tes 10 000. Il peut se passer quoi? Quand demain à midi, tu m'appelles, mon téléphone est fermé, ou quand demain à midi, je te vois et je te dis bonsoir, et puis je passe sans même me souvenir que je t'ai fait une promesse.
1: En général, Cathy a l'argent.
0: D'accord. Donc dans ma tête, je me dis Cathy a l'argent.
2: Ok, d'accord. Rien dans son argent.
1: Quand tu la regardes, là, 10 000 francs qui va lui manquer. C'est pas possible.
0: D'accord.
1: Donc, quand j'allais, elle va me donner. Okay. De toute façon, elle me donnera. Maintenant, pour le remboursement.
2: Elle n'a pas besoin de ça.
0: Elle n'a pas besoin de ça, tout simplement.
1: Elle a fait quoi avec ça? Okay. Ah, cadeau aussi, Cathy. Ah,
0: donc c'est genre...
1: T'as posé 10 000 francs, tu viens m'encaisser comme ça, tu vois.
0: C'est de la mauvaise foi.
1: Voilà, il y a des personnes comme ça. Il y a des amitiés comme ça. Donc il va te faire tourner pour 10 000 francs. Mm-hmm. Même 1 000 francs, mais tu ne vas pas avoir.
2: Mais il y a des cas aussi où ce n'est pas forcément qu'ils n'ont pas envie de donner. Peut-être qu'ils n'ont toujours pas eu les moyens pour te donner.
0: Cathy, il y a ça aussi. Une chose est de ne pas avoir les moyens, mais quand tu promets, moi j'estime que la parole donnée est très importante. Très sacré, ouais. Moi, je suis quelqu'un de parole. C'est-à-dire, quand je ne peux pas, je ne peux pas. Mm-hmm. Mais à partir du moment où tu dis à la personne, je vais le faire demain. Mm-hmm. Donc, en te donnant mon argent, je m'attends à ce que demain
2: tu reviennes.
0: Mm-hmm. Donc, une chose est de ne pas avoir l'argent pour rembourser, mais une autre est de pouvoir venir me dire
2: exactement
0: que tu ne peux pas.
2: C'est ça.
1: Venez me dire que tu ne peux pas. Lui, c'est... Ah, il s'en fout.
2: Il a déjà eu.
1: Ah, il s'en fout.
2: Il a déjà réglé son problème, donc
1: voilà.
2: C'est plus
1: donc,
2: dans...
1: Voilà, donc il s'est dit que... Écoute, qu'est-ce qui peut se passer?
2: C'est ça.
1: Si je ne lui donne pas, elle peut faire quoi? Rien. Souvent même, tu te dis, tu n'as même pas vraiment envie de prendre.
0: Ah ouais.
1: Mais tu donnes ta parole. Respecte-la.
2: C'est ça.
1: Tu ne la respectes pas. Et c'est toi encore derrière, tu murmures. Va murmurer pour dire que... Mais écoute, à cause de combien même?
0: Parlant de mieux, c'est ça. Parce que souvent, ça tourne mal. Hein, ça devient
1: elle
0: pas la
1: partie comme ça. Ça t'est déjà vécu, en fait.
0: Cathy, je t'explique. Il a dit qu'on a ferré ici.
1: Ça t'est déjà vécu.
0: Explique-nous.
2: Dis-nous tout, Cathy.
0: Ça va aider en plus. Hein.
1: Le gars, il vient vers toi. Ou elle vient vers toi. Elle te dit, écoute, je te donne ma parole. Je vais te rembourser. Aïe, tu doutes. Faut pas douter. Je t'ai dit, je te demande 3 jours.
0: Oui.
1: 3 jours. Le jour où tu as demandé, là, c'est pas dedans, hein. Mm-hmm. Ça n'est pas, on passe à partir du lendemain.
3: Du lendemain, oui.
1: Je viens vers toi, tu dois me remettre. Je vais venir te remettre ton argent. Mm. Et toi, tu passes à autre chose. Mm-hmm. Le jour arrive, aïe, mais il y a quoi? Allô, mais c'est comment? On voit le truc. Non, je vais te revenir, t'inquiète. J'atteins un truc là. Attends, il y a un truc là. J'atteins un truc là. Bon, tu attends un truc. Tu as donné ta parole. Mm-hmm. Je laisse. Viens au lendemain. Souvent, même le lendemain, tu dis rien. Le surlendemain te permet d'appeler cette personne. Mm-hmm. Et en retour, il te dit non, écoute. À cause de combien même?
0: Il te dit ça comme ça.
1: Mais oui. Souvent, il te donne sa parole. Et puis, il ne fait rien. Tu ne vas rien faire.
0: Mais justement, est-ce que les filles, vous ne pensez pas que c'est parce qu'on se dit non, c'est mon ami, c'est ma camarade, on ne fait rien que les gens continuent?
2: C'est exactement ça.
0: Est-ce que vous pourrez traduire peut-être votre ami devant la police ou envoyer une convocation? Est-ce que vous... Mais c'est pour ça qu'on ne donne pas votre argent.
2: Moi, ça dépend du montant. Ça dépend du montant, moi, je pense.
1: Ça dépend de la personne, ça dépend du montant.
0: Non, là, voilà. Parlant de la personne, on parle de ton ami, parce que c'est le sujet. Est-ce que tu penses que ton ami te doit 100 000, 200 000? Est-ce qu'aujourd'hui, toi, ça peut... dans ta tête
1: non,
0: de sorte que...
2: Non, pour 100 000, 200 000, je ne peux pas
1: même pour
2: envoyer...
1: Pour 1 million même 2.
2: Non, pour 2 millions, moi, je...
1: Non, moi, je ne fais pas.
2: Pour 2 millions.
0: En fait, c'est ça.
1: Parce et que moi... j'ai mon argent d'ailleurs actuellement.
0: C'est ça.
1: Mais je n'ai jamais pensé, même un jour, aller trouver la personne
0: ou dit je vais te convoquer, oui.
1: Je viens vers toi, je peux te dire ce que tu m'as fait là. Mm-hmm. Tu vas subir ça aussi. Et puis je te
0: mais
1: donne
0: sans dos. Plus. Fatim, tu vas nous expliquer pourquoi toi tu peux oublier l'amitié. Non. C'est-à-dire Fatim, pourquoi notre amitié, notre amitié de longue date, tu en peux fait, jeter ça du revers de la main et puis convoquer.
2: En fait, ça dépend de ta réaction. Quand je vais venir vers toi pour réclamer mon argent,
0: d'accord.
2: Ça dépend des, si
0: des
2: tu m'as fait des foutaises,
0: manière, là.
2: Ouais. Si j'ai entendu des foutaises et que tu n'as pas eu de tact avec moi, alors que quand tu venais te demander,
0: tu suppliais.
2: Non, là, c'est trop, c'est un abus.
0: Et ça nous envoie à une autre question. Est-ce à dire qu'on devrait signer des contrats entre amis?
1: Là, ça devient intéressant.
0: Est-ce qu'on devrait signer? Parce qu'aujourd'hui, là, c'est ta parole contre la mienne.
2: C'est ça.
0: Je vais te dire, Fatine, donne-moi 200 000. Je te rembourse demain. Il n'y a pas de signature de contrat, il n'y a rien.
1: Moi, je
0: qu'est-ce qu'il prouve?
1: Je ne te donne plus.
0: Non, mais
1: je ne donne plus rien pour dire même qu'il va avoir signature. Non, moi, toi aussi.
0: Cathy, tu étais blessée.
1: Non. Je ne te donne plus rien. Tu viens, je te dis, il n'y en a pas. Il n'y en a pas.
0: Non, mais d'accord. Au cas où, par exemple, c'est un gros montant.
1: Non.
0: Moi, je viens te demander 5 millions, par exemple. Je suis coincée. Cathy, j'ai besoin de 5 millions. Est-ce qu'on ne devrait pas maintenant imposer un contrat, une signature de contrat, quelque chose de très pro, là, pour que demain, on ne puisse pas se mélanger les pédales?
2: Est-ce que le fait de signer ce contrat, là, est-ce que l'ami en question ne va pas mal le prendre?
1: Si.
2: Parce qu'il va se dire aussi que tu ne me fais pas confiance d'autres, tu ne me fais pas confiance quoi. Toi aussi, il y a un contrat entre nous, tu vois, non, des trucs comme ça. Est-ce qu'il va pas mal le prendre?
1: Il va mal le prendre.
2: Je pense qu'il va mal le prendre.
1: Mais mal le prendre même.
2: Tu vois, ça ne sera pas très intéressant pour lui.
1: Il y en a
2: et
1: pas.
2: Je pense qu'ils ne vont pas signer même.
0: Non, mais moi, je pense qu'il faut le faire. Si vous nous suivez, souvent, on se dit non, on est trop gentil, non, qu'est-ce que l'autre va penser? Mais par moments, ce sont des choses qui sauvent. Hein. C'est très important. 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Aujourd'hui, on parle d'amitié. 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Alors Fatim, on va passer à nos commentaires. On en a reçu pas mal aujourd'hui.
2: Exactement.
0: Encore. On y va, Fatim.
2: Ouais, j'ai un commentaire de Monsieur Loa qui a beaucoup à dire.
0: Loa, à qui on fait un gros bisous comme ça.
2: Ouais. Bonjour Life Radio. Pour moi, quelle que soit l'amitié, il y a des choses qu'un ami ne doit pas toucher.
0: D'accord.
2: Tu ne peux pas donner ton sous-vêtement à un ami parce que c'est ton ami. Tu ne peux pas lui dire de dormir dans votre chambre conjugale parce que c'est ton ami. L'amitié aussi a des limites. Quelle que soit l'amitié, n'oublie pas ta vie privée. Je continue avec son deuxième commentaire. Vous voyez, le verbe connaître ne se conjugue pas lui-même. C'est pour dire, on pense connaître quelqu'un jusqu'à ce qu'un jour, il nous montre un autre visage. Donc, c'est pas tout on dit à un ami.
0: Nous les femmes, ma bestie. Et puis tu es dans ton foyer, ta bestie va entrer dans ta chambre conjugale, Non, mais je pense que c'est le moment aussi d'interpeller. Hein. Faisons très attention, Monsieur Loire. Moi, je suis d'accord carrément avec son commentaire.
2: L'amitié ne permet pas tout.
0: L'amitié ne devrait pas permettre tout. Cathy?
1: L'amitié se limite au salon.
0: Se limite au salon. Les heures de couple.
1: Voilà, ça se limite au salon. Ma chambre n'est pas ta chambre.
0: C'est ça.
1: Même si je vis seule.
0: Ah, mais c'est bon de préciser.
1: Même si je vis seule, ma chambre n'est pas ta chambre. Ma chambre n'est pas ton endroit de causerie.
0: D'accord.
1: Voilà.
0: Je pense que si à la base de nos amitiés, ce sont des choses qui sont connues, on va s'éviter beaucoup de problèmes. Quoi.
1: Oui,
2: c'est ça. Mais quand on ne se dit pas tout, il y a des laissés-aller, c'est comme ça que ça continue.
1: Souvent même, tu n'as même pas besoin de dire. Quand tu arrives, même la personne, la façon dont elle te reçoit.
0: Elle te reçoit, tu sais
1: tu
0: que...
1: Tu comprends déjà que sa chambre n'est pas ta chambre.
0: En tout cas,
2: mais
0: merci, Loa.
2: Mais normalement, même en tant qu'ami, quand tu arrives chez ton ami, tu n'as pas le réflexe de vouloir entrer.
0: Non, mais
2: tout
0: si
1: il y a des personnes qui sont...
0: Elle a envie de même prendre le micro.
1: Il y a des personnes qui sont à l'aise chez les autres.
0: Mais Et puis non, les filles. En fait, si par exemple, tu as une amie, vous êtes jeune, vous avez grandi ensemble, vous avez évolué ensemble, on est amis, on n'est pas encore mariés, on se permet beaucoup de choses. Donc, je vais chez toi, Cathy, je rentre dans ta chambre, vice-versa. Et demain... ta bestie est mariée maintenant. Donc, il y a des réflexes que tu vas toujours avoir. Maintenant, à elle de lui dire, ah, attention, là, maintenant, je vis plus seule, donc essayons. Il faut qu'on arrive à se parler.
2: Un peu, ouais.
0: Il faut qu'on arrive à se parler, franchement. C'est très important. On va poursuivre, Fatine.
2: On poursuit avec les commentaires. J'ai un commentaire de SDS79.
0: À qui on dit, fait un gros coucou également.
2: Qui dit, ça va dépendre de la vision de chacun.
0: D'accord. Cathy,
1: c'est ce qu'on disait tout à l'heure. Ouais.
2: Donc, ça va vraiment, vraiment dépendre. Ça dépend.
0: Mm-hmm. Ça dépend. Degré aussi de la relation.
1: Du degré de la relation. Oui. C'est quoi ta bestie, qui n'est vraiment pas mariée, comme tu l'avais dit tout à l'heure. Et le jour, Dieu lui fait cette grâce d'être dans son foyer. Il te permet de vouloir rentrer dans sa chambre. Parce que tu te disais, à l'époque, je me permettais. Mm-hmm. Et là, aujourd'hui, je vais le faire parce que c'est ce qu'elle me donne. Elle ne m'a pas encore bloqué.
2: C'est ça.
1: Mais sois un peu sage quand même.
2: Sois sage.
0: Les gens sont pas sages.
1: Non, sois un peu sage quand même. Donc, pour éviter ça, que je sois célibataire ou pas, ma chambre, c'est pas ta chambre.
0: C'est pas ta chambre. Ça reste intime.
1: C'est mon intimité. Mm-hmm. Point barre.
2: C'est ça. J'ai un autre commentaire qui dit « Bonsoir, Forum Ivoire. Ma question, quand on prête un objet ou de l'argent et que l'ami ne rend pas ou rend en mauvais état, comment réclamer sans gâter l'amitié ?» Signé Momo Dabobo.
0: À qui on fait un gros bisou, Momo. Ah, mais oui, ça, c'est une question. Hein.
2: Moi, j'ai une anecdote.
0: Comment réclamer sans gâter l'amitié ? Pour nous qui ne savons pas réclamer, oui, c'est pas réclamer. C'est pour ça qu'il ne s'est pas fait commerce. C'est parce qu'il ne s'est pas encaissé. Mm-hmm. Oui, vas-y, Fatima, avec ton anecdote.
2: J'ai une sœur qui avait pour l'habitude d'emprunter des vêtements d'un peu de tout le monde. Hein. C'est-à-dire qu'on est là, elle ne t'a même pas demandé. Hein. Mm. Elle ouvre ton placard, elle se sert et elle va faire entre guillemets le yaya dehors là-bas. Mm-hmm. Et puis quand elle revient, le truc est abîmé. Mais quand tu te plains, c'est qu'il se fâche. Ça, c'est pas normal. Tu peux pas emprunter les affaires des gens sans que la personne même soit au courant. Et quand tu ramènes, c'est abîmé.
0: C'est toi qui es nerveuse.
2: Et quand on te parle, tu te fâches. Genre, et puis tu dis, quel beau habit même.
0: Non, mais arrêtons quoi. Non, arrêtons.
1: Quel beau habit, tu es venu me demander et puis j'étais
2: revenu. À quoi même?
1: Pourtant, tu t'es sapé des dents comme ça.
0: Après c'est aussi l'éducation, moi, je pense. Oui, moi, je pense qu'on creuse un peu, c'est l'éducation. Parce que quand tu es bien éduqué, je pense qu'il y a des choses que tu ne te permettrais pas de faire.
1: Tu te déranges même.
0: Oui, quand même.
1: De vouloir rêver sur la tenue de Nadia.
0: Ouais. Et c'est l'occasion aussi, les filles, d'interpeller nous, parents. Déjà, nos enfants, ils sont ensemble et ils se permettent peut-être quand il y a beaucoup de filles, de trucs. Mais c'est déjà là, il faut dire qu'on demande.
1: Si.
0: Tu ne peux pas aller dans les affaires de ta sœur, lui prendre un vêtement sans demander sa permission, sans avoir son autorisation. Donc c'est la base. Parce que après, l'enfant grandit et quand il se retrouve dans des endroits, il pense que tout lui appartient.
2: Mm-hmm. C'est
0: que
2: normal.
0: Je peux tout avoir.
2: C'est ça.
1: Ah, je donne un exemple. Mm. J'ai ma fille qui est un peu comme moi.
0: À qui on fait un gros bisou. À la fille de Cathy.
1: Ouais. Elle, par exemple, quand j'ai un haut plus petit.
0: Mm-hmm.
1: Donc c'est un peu pareil.
0: Okay. Mm-hmm.
1: Quand elle voit un haut, par exemple, elle me dit, maman, ton haut là, j'ai dit, ça te plaît. Ok. Quand tu prends, tu ne ramènes plus dans mon placard.
0: Tu gardes.
1: Oui. Garde ça en même temps. Parce que tu ne prends pas l'habitude
0: de prendre et de ramener.
1: Ce n'est pas possible. Mm. Soit si je vois que j'aime trop la chose, que je n'ai pas envie de te donner, j'achète
0: c'est
1: pour
0: ça.
1: Toi, je te ramène.
0: Ouais.
1: Là, c'est rentré entre elle et moi. C'est, on se comprend.
0: Et c'est important. Ça va lui rester. Et puis, elle va savoir que ce sont des choses qui ne se font pas. Un autre commentaire, Fatima.
2: Oui, il y a un dernier commentaire de Boubacar Demba qui dit, entraider ses amis, c'est naturel. Mais jusqu'où, sans mettre l'amitié en danger? Dans mon groupe, on se prête facilement des vêtements pour des occasions, des chaussures, des appareils, en tout cas tout ce que vous pouvez imaginer. Mais pour moi, la limite à ne pas franchir, c'est l'argent. J'ai déjà prêté une somme importante à un ami proche qui devait me rembourser en quelques jours, entre guillemets. Résultat, ça a pris des mois, j'ai dû relancer plusieurs fois et ça a créé un froid terrible entre nous. En plus de ça, je n'ai jamais été remboursée jusqu'à aujourd'hui. Depuis ce jour, je me suis jurée de ne plus prêter de l'argent à un ami, sauf si je suis prête à lui en faire cadeau. Donc, il faut savoir poser les limites. Merci et bonne émission. C'est ce que je disais.
0: Faut savoir poser les limites. On va rebondir sur ce message-là. Hein. On va s'écouter une bonne musique de Didi B, d'accord les filles.
1: Okay.
0: Et puis, on revient juste derrière pour la toute dernière partie de ce Forum Ivoire. À tout à l'heure.

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0: J'aime particulièrement l'émission d'aujourd'hui parce que vraiment, ça nous permet de faire des introspections et puis de voir si nous-mêmes, nous sommes de bons amis ou pas. Et justement, on espère que chez vous, de là où vous suivez Forum Ivoire aujourd'hui, vous êtes en train de réfléchir et puis essayer de bien faire les choses. C'est ça aussi Forum Ivoire, n'est-ce pas Fatim ?
1: C'est ça,
0: oui,
1: c'est ça.
0: Oui, on essaie de sensibiliser, on essaie d'interpeller afin de nous permettre d'être de meilleures versions de nous-mêmes. Et si vous avez envie de suivre plusieurs thématiques comme ça, merci d'être au rendez-vous tous les jours, hein, lundi au jeudi, à partir de 15h. On a des experts, on a des amis du forum qui se succèdent ici dans notre studio. On a vous également au travers de vos commentaires que Fatim a lus. Ouais. D'ailleurs, tout à l'heure, et puis au travers aussi du téléphone. Malheureusement, aujourd'hui, on n'a pas le téléphone, mais bon, on est ensemble. Alors, les filles, on est dans la dernière partie de cette émission-là. Mmh. On a essayé de faire le débat ici, hein, hors antenne, et voilà. Estelle qui dit que c'est le manque de savoir-vivre, tout simplement. Mmh. Elle met sur le compte le manque de l'éducation, parce que j'estime que si tu es bien éduquée et que, voilà...
1: Il y a des choses que tu ne peux pas te permettre.
0: Oui, mais il y en a qui, ce n'est pas un manque d'éducation, il y en a qui ont honte.
2: C'est ça.
1: C'est ça.
0: Il y en a qui ont honte, qui sont gênés. Donc, ils se disent, ah, je devais faire hier, je n'ai pas fait hier, donc il a honte.
1: Il a honte d'aller vers la personne.
0: Ce genre de personne, à ce genre de personne, qu'est-ce qu'on pourrait dire, Cathy ?
1: En fait, c'est de simplement communiquer avec la personne à qui
0: mais
1: tu dois.
0: Mais le jour est déjà passé, j'ai honte. Il fait comment ?
1: Faut pas avoir honte, il faut communiquer avec la personne. Il faut aller vers la personne, il faut lui dire que... Désolée, je t'ai promis de te rembourser aujourd'hui, mais ce sur quoi je comptais, je n'ai pas pu l'avoir, donc tu vas m'excuser, je vais te rembourser après, ça va venir, mais en tout cas, désolée, aujourd'hui, ça ne sera pas possible. Au moins, la personne est informée, la personne sait à quoi s'en tenir. Mais quand tu laisses la personne sans explication, de un, tu salis ton image auprès de la personne,
0: et de demain deux, aussi, hein.
1: Tu ne sais pas si demain tu auras besoin de la personne encore. Donc quand tu vas retourner, déjà, tu n'auras même pas le courage de retourner vers cette personne, parce que tu lui dois déjà. Donc, vers qui tu vas te tourner si tu n'as personne d'autre. Donc vraiment, c'est de communiquer avec avec la personne.
0: D'accord. Et pour vous, finalement, quelles sont les limites qu'on devrait se mettre en amitié ? Parce qu'on l'a dit, l'amitié, c'est deux personnes qui ont confiance l'une en l'autre, deux personnes qui sont censées être loyales. Et si on doit avoir des restrictions, ça devrait être à quel niveau ? Cathy, on est amis. Qu'est-ce qu'à la base, on se dit qu'on ne devrait pas faire l'une pour l'autre ou on ne devrait pas se permettre de faire ?
2: Donc, amis... Pour l'amour et la sincérité qu'on a de part et d'autre, on doit se parler. On doit véritablement se parler.
0: D'accord.
2: Qu'on soit vraiment sincère. Et ça va vraiment éviter ces genres de malentendus. Tu aimes ta personne.
0: Ouais.
2: Et ta personne te dit, écoute, j'ai vraiment besoin. Je te dis parce que tu es ma personne, donc je te donne. Je me vide même pour toi. Et en retour, avant même de prendre, même, je t'ai dit, écoute, ma chérie, je te donne parce que donc tu es ma personne, faire l'effort sur toi, parce que faut voir, donne-moi parce que j'ai pris cet argent dans tel endroit. Donc, faut faire l'effort de me remettre ça à la date que tu m'as promis. Non. Si tu ne me donnes pas, au début, je ne dirai rien parce que je me dis, on a souvent des soucis. Il y a souvent des problèmes qui peuvent arriver à tout moment.
0: Oui, c'est clair.
2: Je t'ai donné, c'est là peut-être hier ou avant-hier, tu as eu un bobo. Donc, je ne vais pas t'embêter. Mais sois sincère à m'appeler.
1: C'est ça.
0: Je pense que c'est ce qui blesse par moment.
2: À m'appeler. Ouais. Dis-moi réellement ce qu'il y a. Je vais te comprendre. Parce que je me dis, on sait se parler.

0: Donc, tu me dis, je te comprends, la vie continue. J'enlève mon esprit même là-dessus, jusqu'à ce que tu sois disponible.
1: Mmh. Et quand l'ami en question, sait par exemple qu'il doit te rembourser l'argent peut-être demain, et demain on se voit, la personne ne te dit rien, vous causez comme si de rien n'était. Est-ce que tu dois lui rappeler ça ou faire comme si toi aussi tu as oublié?
2: Normalement, en fait, c'est gênant même. C'est gênant pour les deux parties, je pense. Parce que non, c'est pas à moi de te rappeler que la date est arrivée. Normalement, quand tu viens là, tu dois pas faire comme si de rien n'était.
1: Mais
2: pas
1: il possible. Fait.
2: N'agis pas comme si c'est rien passé. Mais si tu agis comme si c'est rien passé, bon, moi je vais te regarder, voir jusqu'où tu vas aller. Ouais. À quel moment tu vas te rappeler que tu dois me rembourser et à quel moment tu vas me rembourser? Si jamais tu me rembourses, même d'ailleurs.
0: Demander. Ah, mais ma copine, c'est comment?
2: Ah. Pour moi, je sais pas dit, faire ça. Donc.
0: Mais tu devais me remettre les sous là, c'est comment? Mon cher, hier là, il y a eu un truc là, ce qui a fait que. Mais au moins, il faut me dire.
1: Au moins, il faut me dire.
0: Au moins, dis-moi. Ouais, ouais. On va pas se regarder, on va finir de se parler. En se séparant, maintenant, tu es là, tu me regardes. Ou bien soit, tu prends ta route, même sans rien me dire. C'est mon argent, donne-moi ma chose.
1: Tout simplement, on parle d'amitié aujourd'hui dans Forum Ivoire avec Cathy, Fatim et moi-même, Nadia. Fatim, notre dernier commentaire, justement, il disait que lui, dans son groupe, ils avaient pour habitude
2: de se prêter.
1: Ça aussi, c'est dangereux.
2: Tout ce qu'on peut imaginer. C'est-à-dire que, bon, c'est un groupe de garçons, je suppose. Donc, ils se prêtent des appareils, des trucs comme ça, des vêtements même. D'ailleurs, même quand on parle de prêt de vêtements, là, j'ai un point à soulever.
1: Vas-y.
2: Quand on se prête des bons habits qui étaient prêtés, là, on va faire des photos avec.
1: Allez, mais c'est les réseaux sociaux.
2: Des photos, là, moi, je ne peux plus porter. Ah,
1: c'est ça.
2: C'est un point.
1: Et puis, les prêteurs, là, c'est eux-mêmes qui aiment faire les photos. Ils donc, finalement, on a les photos qu'habit, là.
2: C'est pour eux. Donc, toi, tu as porté, là. Moi, dis que tu as prêté un habit, c'est ton habit.
0: Oui, pas sûr.
2: C'est un point.
1: Mais pourtant, c'est pour ça que Cathy disait tout à l'heure, comment je te donne, quand je t'offre voilà. En même temps.
0: Oui, je préfère te donner.
1: Ouais.
0: Je te dis, prends. Parce que tu as... Moi, je fais rarement les photos pour public. Mm-hmm, mm-hmm. Donc, si toi, tu as pris là, et tu aimes bien les selfies, voilà.
1: Après, vous dites avec toi, c'est Cathy.
2: Demain, on va voir le vêtement sur toi. On va dire que c'est toi qui as prêté.
0: Mais comme j'en donne plus, donc aujourd'hui, je m'en fous, en fait.
1: Je ne donne plus, franchement. Donc,
2: Boubacar nous disait comme ça qu'il avait, il a l'habitude avec son groupe d'amis de se prêter des vêtements, des chaussures, des appareils, tout ce qu'on peut imaginer. Et un jour, il a prêté une somme d'argent à un proche qu'il n'a jamais remboursé jusqu'à aujourd'hui. Donc, ça a créé
1: brisé,
2: un froid,
1: ouais.
2: Ça a brisé et tout. Donc, depuis lors, lui, il ne prête plus rien, plus d'argent à un ami.
1: C'est ça. C'est ça le revers aussi de tout ça. Parce qu'après, ça fragilise les relations. Et en fait,
0: ça détruit.
1: Oui, tu n'as même plus envie de faire confiance à d'autres personnes. Mmh. Une autre personne honnête va venir vers toi à cause de ce que tu as subi. Tu vas te dire, non, là, ce n'est pas la peine, là, parce que vous êtes tous pareils.
2: C'est ça.
0: Oui. Vous êtes tous pareils. Pourtant, avec tout mon cœur, je viens vers toi. Mmh.
1: L'argent, même
0: ça, c'est chic.
2: C'est un truc qu'on ne doit pas prêter. C'est un truc qu'on ne doit pas prêter. La personne dont je vous parlais, là. Non, il faut que je parle de cette personne. Il est venu vers moi et il ne m'a jamais remboursé le prêt que je lui avais fait. Dernièrement, il n'y a même pas 3 mois, il est revenu vers moi et il me demande 2 millions. Et qui va rembourser un crédit chinois, entre guillemets, d'après lui?
1: C'est quoi ça?
2: Il va mettre un pourcentage dessus. Il met 2 millions. Je l'ai regardé comme si tu m'as dit, attends. 2 millions et mon argent de la dernière fois, là.
1: Wow.
2: Comment ça se passe?
1: Il dit qu'il parle même plus de ça.
2: Il parle plus de ça. Je ne sais pas s'il oublie. Il y a certaines personnes, je ne sais pas s'ils oublient qu'ils ont déjà pris crédit ici, ils n'ont pas remboursé. Ils reviennent demander à la même personne alors que tu n'as pas remboursé son argent. Qu'est-ce que tu espères en fait derrière?
1: Oui.
0: C'est la partie où je dis, il dit tu as l'argent.
2: Ah, c'est ça.
1: C'est ça.
0: Elle a l'argent.
2: Ça doit être ça.
0: Elle a Live TV toi aussi. vous aviez un puits où...
1: On puise l'argent.
0: Voilà. C'est ce qui fait qu'en général, quand ils ont ces pensées-là, même s'ils viennent prendre 25, ils ne vont jamais vous rembourser.
2: Ouais.
0: Et ça va rester comme ça. Donc, en gros, point. Il n'aura rien.
1: Donc, qu'est-ce que. les filles, finalement, qu'est-ce qu'on peut prêter et qu'est-ce qu'on ne peut pas prêter en amitié pour vous?
0: Tout, hein?
1: Tout, c'est quoi? On peut pas.
0: On donne rien! On prête rien!
1: On n'est plus amis!
2: En fait, non!
0: On prête rien!
1: On n'est plus amis!
2: Non, ça gâche pas l'amitié!
1: On n'est plus amis! Tu peux vous laver une coude, Nadia, tu montes ta voiture! Affaire de prêter!
2: Prêter voiture!
1: Non, je suis sérieuse là, parce que c'est une histoire qui m'a marquée. Je n'ai pas prêté, mais on est allé manger, j'étais dans une entreprise, on est allé manger entre collègues, partenaires, et puis mon collègue, ce qui était mon pote et tout, pendant que je veux garer, il m'a dit, non Nadia, laisse, je fais la manœuvre, je vais garer tout. Et puis, il a fait un accident. Là, il est allé cogner, il est rentré dans un mur. Je vous assure, il est rentré dans un mur, il a gâté, il a bousillé la voiture. C'est mon ami, c'est ma personne, c'est mon frère. Il n'a jamais contribué à la réparation. Oui, parce qu'il n'a pas proposé, je n'ai pas osé, c'est demander resté comme ça. J'ai fait croire à mon mari que c'est moi qui ai fait un accident et tout et tout. Mais en fait, c'est... Ça m'a travaillé. Je me suis rendu compte que on est amis, c'est vrai, mais il faut faire très attention. C'est ça. Moi, à sa place, j'aurais dit, je veux participer.
2: Au moins, c'est la moindre des
1: mais
2: choses.
1: Mais quand l'ami ne te dit pas ça, moi, je ne vais pas t'obliger à le faire.
0: Tu as dit ma personne.
1: Oui, c'est ma personne.
0: Malgré que tu as dit ma personne, il n'a même pas levé même un petit doigt.
2: Est-ce que toi, tu es sa personne?
1: Oui, je pense.
0: Toi, c'est ta personne, mais lui, tu n'es pas sa personne.
2: Tu n'es pas sa personne.
1: Voilà. Je pense. Donc finalement, qu'est-ce qu'on doit prêter? Rien. Toi, quand tu dis rien.
0: Moi, je ne prête rien. Je te donne, va avec.
2: C'est ça. Je suis d'accord. Je ne prête pas. Parce que les vêtements, là, de un, tu vas faire des photos avec. Après, c'est spirituel.
0: Non, on ne prête pas. On te donne.
2: Si on te donne, va avec. C'est pas
0: tu
2: grave.
0: Tu veux mon téléphone, ça te plaît. Attends, j'ai vidé tout ce qu'il y a à l'intérieur. Si je pense que je peux te donner, je vide tout. Et puis, je te donne.
1: Ça me dérange pas de téléphone aussi.
0: D'accord. Le sac, tu viens, tu dis, tu veux un sac.
1: Il y a des gens qui prennent
0: téléphone. Ton sac.
2: C'est une question que je pose. Il y a des gens qui prennent téléphone.
0: Je sais pas, mais je veux dire en général, il y a tellement de choses qui viennent, qui se passent. Tu viens, tu dis le sac. Ton sac est beau, hein. Ah, mais j'aime trop ton sac, ça te plaît. D'accord, laisse-moi, j'ai porté un peu.
1: Et puis je vais te donner.
0: Je peux t'offrir le sac, mais dire que. Je te donne, tu me donnes, tu me donnes. Non, c'est pas possible.
1: Mais ça reste aussi je pense que le débat va continuer chez vous. Moi, je pense que peut-être l'argent... Je peux avoir un besoin. Quand il ne faut pas gâter notre truc. Je peux t'appeler pour dire quand il y a besoin des 5 millions. Quand tu as me donner ou tu as me donner.
0: Non, je peux te donner.
1: Je peux te donner. Enquête de moralité.
0: Tu es mon ami, tu viens me dire que tu as besoin. Je peux te donner. Moi, ça ne me dérange pas. Il y a des personnes vraiment à qui je donne. Et en retour... qui reviennent me rembourser.
1: Quand même, il y en a, il ne faut pas
0: qu'il y en a qui rembourse. Oui, il y en a,
1: exactement. Il y en a qui sont très
0: moi-même, je vais vers ces personnes aussi, je prends.
1: C'est ça.
0: Je prends des crédits et après, quand je suis disponible, je peux donner, je peux dire, je ne donne pas ma parole, mais laisse-moi jusqu'à au moins 3 semaines ou 1 mois, 2 mois, ça peut dépendre.
1: C'est ça.
0: Et puis, dans ces mêmes mois-là, avant même que le jour n'arrive, je me débrouille pour te rembourser, un peu. Ça finit.
1: Oui.
0: Il y a des personnes qui sont vraiment vraies.
1: Et puis on veut dire bravo à ces personnes-là
0: Il y a des personnes
1: vraies. De bonnes amies qui respectent leurs paroles. Parce que c'est vrai qu'on fait l'émission, on rit, on les compte, mais elles existent quand même, les filles existent quand même. Et puis je pense que c'est déjà bon.
2: Nadia, est-ce que avant de prêter de l'argent à quelqu'un, est-ce qu'il ne faudrait pas regarder sa situation? Quand je dis sa situation, je parle peut-être de sa situation professionnelle. Est-ce que cette personne a une activité qui te garantit que derrière...
1: Il y en a qui ont activité, mais qui sont de mauvaise foi.
0: Ils sont eux-mêmes qui sont graves.
1: Moi, il y a dit de signer contrat.
2: C'est vrai, on va signer contrat.
1: Et puis, on se dit, quand tu viens me demander, je te dis que si tu ne me rembourses pas, on va aller à la police. Je te dis. Moi, je pense que plus les choses sont claires, ça évite des histoires.
2: Mieux ça se passe.
1: Oui, parce que par moments, on se dit, on est tellement amis, non, je ne veux pas gêner, je ne veux pas déranger. Mais bon, après, notre amitié prend un coup et puis c'est toi, on traite de méchant.
2: C'est ça.
1: Tu vois, donc c'est mieux de bien faire les choses.
0: Même de ne rien dire. Elle exagère. Et là, tu te mets à l'écart. Tu dis, bon, écoute, je pense que je vais la laisser dans son coin ou je le laisse dans son coin. Et c'est toi maintenant qui deviens la difficile.
1: Il a compliqué.
0: Pourtant, c'est moi à qui tu as fait du mal.
1: Mais donc toi, tu as l'argent.
0: L'argent fait où? Je me cherche.
1: Non, mais c'est ce que les gens se disent. Toi, tu as l'argent, vu que c'est toi qui n'as pas de problème à prêter ou à emprunter.
0: Franchement.
1: En tout cas, les filles, c'était très intéressant, Fatim, n'est-ce pas?
2: Yeah.
1: Oui, Cathy, on va te permettre quand même de nous parler de toi un peu, parce que c'est ça aussi, Forum Ivoire. Cathy, c'est qui? Cathy fait quoi? Et puis, si éventuellement, il y a peut-être un contact à donner, voilà, n'hésite pas, quoi.
0: Ok, merci beaucoup. Je suis Cathy. Ibo Cathy Denise Epiphanie, restauratrice et curatrice. J'ai mon restaurant à Tauban, non loin de la DGMP.
1: D'accord.
0: En tout cas, je prépare moi-même. Je fais très bien.
1: Par exemple, c'est joli, la tisane préparée.
0: Aïe! Tu doutes. Viens, tu vas me voir en action. Je diafoule. En tout cas, je prépare tout ce qui est africain.
1: D'accord.
0: Tout ce qui est africain, les sauces que vous voulez, les braisés, tout ça, je fais. Et en même temps, j'ai un espace qui reçoit les anniversaires, mariages, baptêmes et tout. Et comment on appelle
1: Événements, tout ce qui est événements.
0: Les conférences.
1: D'accord.
0: Voilà, donc vous êtes les bienvenus. Je vous donne le numéro, le 05 55 75 44 44.
1: Merci beaucoup, Cathy. Et c'est clair que Fatim, Cathy n'est pas à sa première émission. Hein. On a tellement de sujets, surtout de cuisine. Nous, on aime manger par ici.
0: Oui, c'est mon champ.
1: Donc, Cathy sera encore là. Elle fait partie des amis du forum. Et puis, nous, on se fera un bien fou de te recevoir encore ici.
0: Merci beaucoup.
1: On a fini, Fatim ?
2: Oui.
1: La dernière de la semaine.
2: Malheureusement, le sujet était trop intéressant.
1: C'était chic, hein.
2: Il y a trop de choses à dire.
1: Madame, Monsieur, Forum Ivoire pour aujourd'hui, voilà, c'est la fin. Je rappelle qu'on a parlé de l'amitié. Peut-on tout se prêter, argent, vêtements, objets, ou faut-il mettre des limites pour faire la causerie ? On a eu avec nous Ibo, Cathy, Denise, entrepreneur, restauratrice, voilà, femme d'affaires, on va le dire ainsi. Avec Fatim, on a pris beaucoup de bonheur à vous présenter cet autre Forum Ivoire. Restez sur Life Radio parce qu'à partir de 18h, vous serez avec l'équipe du Grand Show, Guy Pacom, Manu, le modérateur, et Saïgon, à qui on fait un gros, gros, gros bisou. On se dit à la semaine prochaine par la grâce de Dieu. D'ici là, portez-vous bien. Je suis Nadia, votre amie du Forum. Bye bye.
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1: Au sommaire de cette édition, le président de la Haute Autorité pour la Bonne Gouvernance appelle les jeunes à saisir les opportunités de la finance climatique. Sur le continent africain, après 18 mois de brouille, le Rwanda et la Belgique rétablissent leurs relations diplomatiques et puis à l'international, les États-Unis et la Chine s'accordent pour prolonger leur trêve commerciale jusqu'au 10 janvier 2027. Merci d'être à l'écoute de Life Radio, place à votre point d'information. Bonsoir, fidèle auditeur. Le président de la Haute Autorité pour la Bonne Gouvernance, Epiphane Zorobibalo, a invité le mercredi 23 septembre 2026 à Abidjan les jeunes Ivoiriens à s'intéresser à la finance climatique présentée comme une source d'opportunité dans l'entrepreneuriat, l'innovation et la création d'emplois. Lors d'une journée de sensibilisation organisée à la Bibliothèque nationale autour du thème jeunesse face au changement climatique en Côte d'Ivoire, il a souligné que ce domaine ne concerne pas uniquement les grandes institutions, mais également les jeunes entrepreneurs, innovateurs et ingénieurs. La deuxième édition de l'Ivoire Tech Forum ITF a été lancée le 22 septembre à Abidjan, prévue du 11 au 13 novembre 2026 au Sofitel Abidjan Hôtel Ivoire. Elle réunira entrepreneurs, investisseurs et acteurs technologiques autour du thème « Innover pour transformer, accélérer la croissance par les technologies émergentes ». Avec plus de 83 milliards de francs CFA d'investissement public annoncés dans le numérique en 2026, l'objectif est de transformer les innovations en opportunités d'investissement et d'emploi. 6 000 à 8 000 participants sont attendus, ainsi que des délégations du Rwanda et de l'Estonie, avec l'ambition de faire de ce salon une plateforme technologique majeure en Afrique. Dans l'actualité africaine, les ministres des Affaires étrangères du Rwanda et de la Belgique l'ont annoncé dans un communiqué conjoint et une photo à New York en marge de l'Assemblée générale des Nations Unies. Le mardi 22 septembre, après 18 mois d'une rupture diplomatique complète décidée par Kigali en mars 2025 sur fond de tensions liées entre autres au conflit dans l'Est de la RDC, les deux pays ont décidé de reprendre leurs relations diplomatiques. À l'époque, les autorités rwandaises reprochaient notamment à leur homologue belge d'avoir pris parti contre le Rwanda dans ce dossier, notamment au sein de l'Union européenne. Ailleurs dans le monde, Washington et Pékin ont décidé le mercredi 23 septembre de prolonger leur trêve commerciale de 2 mois jusqu'au 10 janvier 2027, a annoncé le ministre américain des Finances au moment où le président chinois Xi Jinping posait le pied sur le sol américain pour une visite d'État prévue jusqu'au 25 septembre aux États-Unis. C'est la fin de ce journal, passez une excellente soirée sur nos antennes et restez sur Too Life.

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0: Allez, Abidjan, bonsoir et bienvenue dans le Grand Show. Le Grand Show, votre émission de divertissement. Tous les soirs sur Life Radio 107.7, comme tu l'entends, aux commandes Manu Seygan, la nouvelle recrue, la nouvelle venue, là, la star d'une semaine, voilà. Et modérateur et localisation Guy Pacom, se met sur les FM. La famille, ça va, ça se passe tranquille, Seygan?
1: Ouais, j'ai la vivacité.
0: Oui,
1: comme ma salle gay. Mais il te fait écouter un truc là.
2: Attends, il faut.
0: Bon, battez-vous. Le modérateur, ça va, tu vas bien?
2: Oui, moi je vais très très bien, voilà, et je suis content d'être là. Et aujourd'hui, on parle de nourriture, donc moi directement, mon proverbe va
0: à ce sujet.
2: Merci. Déjà, le proverbe dit la langue n'a pas besoin d'un avocat pour reconnaître qu'une nourriture est douce.
0: C'est bien, il n'y a pas de problème. C'est bien, c'est doux.
1: La route.
0: Oui, madame, bref.
3: Alors, ma rêve du moment.
0: C'est mon crush du moment.
3: Mathias Gueye, qui est chargé de sensibilisation de proximité dans les 13 communes du district autonome d'Abidjan, bénévole municipal, président de ONG, applaudit pour le développement qui lutte contre les salubrités en Côte d'Ivoire.
0: Ok, merci pour ça.
3: Bon, c'est ma rêve du moment. Attends, on met un peu. On met un peu l'audio.
4: Les 13 communes du district autonome et d'Abidjan, bénévole municipal, président de ONG, applaudit pour le développement qui lutte contre l'insalubrité en Côte d'Ivoire ce matin dans la clôture de PS municipal de Yopougou.
3: Voilà, merci.
0: Merci beaucoup, vraiment. Ok, allez, c'est mieux de voir cette émission.
1: Mais tu as la traîne dessus.
3: Tout va bien.
0: Ben, félicitations.
2: Non, mais ce qu'il fait, c'est bien. Ça va permettre à beaucoup de rendre la ville belle et propre.
1: Oui, alors tu la fais, ville belle et propre. Tu voilà. Fais un truc. Quand tu entends ça, tu es paniqué.
0: Paniqué, effectivement. Allez, voilà, Life Radio, le grand show. 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Allez, bienvenue à tous et à toutes. Et on démarre 1, 2, 3, 4 numéro de la semaine du Grand Show.
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2: Le grand show le plus chaud de la radio, nous y sommes, voilà, deux heures de pur bonheur, de divertissement, de rigolade, d'attachement, de moquerie, voilà, de bonne musique également, de good vibration. C'est bien sûr par ici, sur la 107.7, comme tu l'entends, et on débat toujours avec les papos de Saigon.
3: Merci pour la parole donnée. Oui. Alors, j'ai fait un peu le tour de l'actualité, sur les réseaux et tout.
2: Pour la parole donnée.
3: Oui.
2: Justement.
3: On a vu une vidéo de Moula, qui montre son gros ventre.
4: Ah, c'est ok. Si.
3: Généralement, les stars...
2: Qui montre son gros ventre. Vous voyez,
3: c'est ça que je vais expliquer là.
2: Ah,
3: généralement, les stars, comme elles ont beaucoup de détracteurs et tout,
4: c'est ça.
3: C'est quand elles accouchent qu'elles viennent montrer leur ventre. Non, là, elle nous a pas dit... Elle a juste posté la vidéo. Elle nous a pas dit si l'enfant est venu ou bien s'il reste un mois. Elle nous a rien dit. Mais en tout cas, félicitations parce que... gros ventre là, c'est pas tout le monde. C'est pas nous, nos ventres là aussi. Hein.
4: C'est ça.
3: C'est les vrais gros ventres. C'est pas vendre des bébés, quoi. Okay. C'est pas les ventes des ballons.
5: Ah, en
3: tout cas. Donc, en tout cas, il y a ses collègues artistes qui l'ont félicité et tout. Ceux qui sont peut-être dans la confidence. Mais comme nous, on sait pas, c'est qu'elle suit.
2: Si, en tout cas, nous, on sait.
3: Félicitations. Ouais, ouais. Tu sais.
4: Moi, la question que moi, je me pose, elle est paradis de qui? Et puis, Nivakine de qui? C'est ça?
3: C'est celui qui l'a entendu là. Quand elle va se rétablir, on va l'inviter.
4: Elle va nous dire
3: qui est qui.
4: C'est quasi en Côte d'Ivoire, c'est toujours 3 jours. Ben, c'est toujours 3 jours.
5: Ça vient vers nous. De toutes les manières, on ne se prête jamais.
4: Jamais.
3: Alors, sur le coup de 19h, la Côte d'Ivoire va jouer contre le Ghana. À Boaké et tout. 2-0, pardon, allons doucement.
5: Ok, pardon.
3: C'est Ghana ou pardon. Ça va passer humilité.
4: Non, mais Ghana, on a remporté nos 2 cannes face
2: au Ghana. Victoire des Black Stars du Ghana.
4: Victoire de la Côte d'Ivoire.
5: Moi, j'ai éliminé jamais loin. Quand on dit Ghana, vous pensez que...
2: Oui, vas-y, ma chérie.
3: Ok, donc pour parler des éléphants, on a un joueur là qui s'appelle Lenny Yoro, qui est ivoirien d'origine, mais il a des origines françaises aussi. Dans un moment là, mais on entendait qu'il en a fait ses papiers, il va venir, il va pas venir, on comprend pas. Même là, pour la liste, là, on attendait son nom. Sec.
4: Qu'est-ce qui s'est passé?
3: Je sais. Si papiers là, ils n'ont pas pu faire à temps, s'il manquait un extrait de naissance, je comprends pas. Mais là, ils l'ont appelé avec les bleus. Zidane l'a appelé. Parce que il y a comment il s'appelle Ibrahim Konaté, le défenseur Ibrahim Konaté qui joue au Real de Madrid là qui s'est blessé. Donc voilà, ils ont appelé Lenny Yoro, il vient le remplacer.
4: Et puis il a décroché.
3: Oui, mais il a décroché.
4: Ah.
3: Si ça tarde. Ça tarde vers ici. Tu vois, il y a même des joueurs ivoiriens qui signent dans d'autres pays et tout parce que ici là, c'est
4: parce
3: compliqué.
4: Son histoire là ressemble un peu à ce que Pépé disait ici là, les binationaux là.
3: Oui.
4: Mais quand ils tapent pour toi ailleurs, c'est maintenant ils viennent ici. On va pas l'accepter après.
3: Même Eli Waïs, c'était le même cas.
5: Non, mais là, si on t'appelle ici, on t'appelle ailleurs, ben, tu vas partir.
3: Bon, donc, en tout cas, ils l'ont appelé, il est parti. Autre information, tout mal est oué. Ça fait un moment, on ne le voit plus là.
2: Acteur, il est acteur.
3: Il est merci, c'est de ça que je voulais parler. Même. Donc, il est dans le film de Kadi Touré qui sort le 12 octobre, c'est ça, sur une chaîne de télévision là et tout. En tout cas, bonne chance à lui. Et puis, je sais qu'une fois à WAM, il a dit. Il a toujours voulu être acteur.
4: Oui.
3: Parce qu'il a même fait des, le truc de Gohou et puis ses amis là même. Là. Comment on appelle ça?
4: Le Parlement du Riz.
3: Le Parlement du Riz, voilà. J'ai déjà vu là-bas même.
4: Non, il était allé prester, il était allé chanter.
3: Il était allé chanter. Ah, c'est qu'elle sur. Moi, il y a qu'il était sur la voix, hein. La voix du film. En tout cas, bonne chance, tout mal est oui. Je vais terminer avec cette information. C'est tellement croustillant. On a nos collègues là. Il a dit ça. Il n'avait pas dit ça.
4: Il a dit cette information.
3: J'ai dit c'est tellement.
4: Bon, allons-y. Ouais.
3: C'est
5: rien
3: de nos collègues.
4: Tant qu'à faire, merci beaucoup.
3: Nos collègues Moulou Koukou, Mimi Blonde, Ozone et Karina.
4: Okay.
3: Ils sont dans la sauce.
4: Ah ouais, dans quelle sauce? Dans quelle sauce?
3: Djumbe. En tout cas, Alain la s'est mélangée. Une sauce où il y a tous les animaux.
4: Ah ouais?
3: Oui.
4: Ah ouais?
3: Vous vous souvenez?
4: Là, c'est l'enfer.
3: Pendant les vacances, là, Ange Freddy et son ex-épouse, il y avait. Discours là.
4: Ouais,
3: elle est sortie, elle expliquait ce qui s'est passé et tout.
4: C'est ça.
3: Comme eux aussi, leur émission, c'est une émission à polémique.
4: Ça.
3: Ils ont traité le sujet là-bas.
4: C'est ça.
3: Et chacun a donné son avis. C'est en mode non, elle n'avait pas le droit. Non, non, non. Et il y a une go qui dit non, non, non, non. Tout le monde peut dire ça sauf vous.
2: Très bien.
3: Vous n'êtes pas des exemples. C'est pas moi qui dis. Hein.
4: C'est la go qui a parlé.
2: Oui, toi, tu veux que je le transcris.
3: Parce que. Toi, Mimi, c'est comme ça qu'elle va parler. Toi, Mimi, tu dis qu'il ne faut pas elle va régler ses problèmes sur Internet.
2: Alors que
3: mais c'est pas toi-même qui allait t'asseoir sur le plateau de Yves Hidero pour régler le problème.
4: Question.
3: Toi, Karina, Mm-hmm. Qui dit pourquoi elle fait ça. Mm-hmm. C'est pas toi qui es venu dire que ta soeur et toi, en fait, toi-même, tu n'es pas dit que dans la famille, elle en cause des ovaries. Mm-hmm. Mais toi-même, mm-hmm. tu es venu mettre ta famille sur Internet.
4: Ouais.
3: Toi, Mouloukoukou, mm-hmm. c'est pas toi qui as répondu à des Bordeaux ici.
2: Mon ami Tarzan.
4: Ouais, ouais, ouais.
3: Donc, à quel moment mm-hmm. vous allez dire qu'elle n'avait pas le droit de venir dire ce qu'elle. C'est donc ce qu'elle ressent. Comment elle pense qu'elle va dire et puis ça va atténuer sa douleur.
4: C'est mm-hmm. ça.
3: C'est ce qu'elle fait. Mm-hmm. Donc vous n'êtes personne pour juger.
2: Très bien.
3: Et voilà l'homme saga, le mari de Choleka.
2: De Choleka.
3: Qui va venir mettre pour lui dessus. Il
4: dit quoi? Tu gardes Choleka okay. même.
3: Bamba Misara.
2: Bamba Misara, gros ouais. bisous.
3: Il a fait un post. Il dit, bon, uh-huh. comme c'est vous qui avez, comment je vais dire, le monopole de ce qu'on doit faire ou pas.
2: Ou ne pas faire sur les réseaux.
3: Ma femme s'en va en Chine, je dois l'accompagner à l'aéroport.
2: Je vous préviens.
3: On va faire des vidéos et tout que je vais poster. Je vous préviens quoi. Uh-huh. Je peux faire au moins.
4: Il
3: a demandé la permission pour lever. Parce que pourquoi il va faire. Il va dire que non, tu n'as pas le droit.
5: Tu l'offres trop.
3: Tu vois que non. Tu n'as pas le droit. Pourquoi tu fais ça? Donc il leur demande la permission. Uh-huh. Et depuis, personne n'a répondu.
5: Oh là.
4: La question est restée posée.
2: Donc du coup, c'est qui qui est dans la sauce? Mouloukoukou Taza. Mimi la Rose Machirai.
3: Karina
2: Steele. La Steele.
3: Et puis aux autres.
4: Comme
3: tout
4: moi.
3: Le monde. Oui,
2: ah, les quatre.
3: Les quatre
2: ouais.
3: même.
2: Ouais, ouais.
3: Mais pour aller plus loin,
2: mm-hmm.
3: Mimi la blonde.
2: Oui, attention.
3: Vous avez vu mariage et demande en mariage et Tamsi.
2: De Tamsi.
3: Tamsi a mis le paquet.
5: Tamsi a demandé.
3: Passons avec Tamsi à faire.
2: Elle a parlé dedans.
3: Elle a parlé.
5: Elle a dit quoi?
3: Je vais vous dire ce qu'elle a dit.
2: Elle dit quoi?
3: Elle donne garant à la la future femme de Tamsi, Indira. Elle dit Indira. Tu vois Tamsi qui est là, regarde comment il est en forme, il est à Poutou, bien potelé là. Il a fait demande en mariage, je veux pas le voir maigri, hein.
2: Mm-hmm.
3: Ça veut dire quoi? Elle va m'attraper le jeune quoi.
2: Non, non, mais elle a dit, non, je dis,
3: elle continue, elle dit, potée chanson à Tamsi, c'est comment? Genre en mode, comme si elle allait empêcher Tamsi de... Et là, il y a une soeur camerounaise d'Indira qui dit non.
2: Mm-hmm.
3: Quand tu veux parler d'Indira, tu dis docteur Baboki.
4: Ah, attention,
2: oui. Elle est docteur.
3: Elle est docteur.
4: Oui, oui. Elle a,
3: tu dis docteur Baboki. Et que c'est pas parce que Tamsi est venue faire demande en mariage que ça avait dit qu'Indira avait trop soif de mariage. Que Indira, c'est la fille de Tan. C'est Tan. En mode, tu vois, c'est une personnalité chez eux là-bas. Donc, faut pas jouer.
4: C'est une grande.
3: Faut même pas aller jusqu'à la partie de les garants.
4: Ouais.
3: Là, tu nous la fais pas.
4: Ouais.
5: On l'a rembrouillé.
3: Donc, c'est un peu ça. Sinon, vous en pensez quoi?
4: Non, moi j'en pense. j'en pense énormément.
3: Tu as peur de parler.
4: En fait, le truc, c'est que côté chanson là-même, là, personne n'a à se plaindre parce que Indira chante.
3: Mm-hmm.
4: Tamsi chante. Mm-hmm. Non, c'est rien, il faut se complexer.
5: Tamsi même.
4: Voilà son problème. Voilà, c'est là juste un côté coup du matou là.
2: Mm-hmm.
4: Voilà, il doit faire peng, peng, peng. On doit bien peng, peng là-bas. Voilà.
2: Ok, allez, on passe le coucou à Tamsi, à Moulou, à Mimi, à Karina. Voilà, allez, la suite en musique sur la radio avec justement Karina Steele. Mais là, je pense qu'on va en remettre. le bohème, il dépasse. Yeah. Ouais, très bien. Terminé.
0: Eh bien, c'est fini. Ayoka.

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0: Polo Chacal, belle reprise, Magic System, dans la galère, premier gaou. Allez, la suite, les faits marquants, les faits insolites à travers le monde, dans le grand show. Bah, Emmanu, on y va.
1: Alors, fait insolite du jour, j'ai envie de dire si la reine Abla Poku.
0: Du soir.
1: Non, d'aujourd'hui, je veux dire.
0: Ah, d'accord, très bien.
1: Donc, si la reine Abla Poku, après avoir donné, sacrifié son enfant. Voyez ce que les baouliers sont devenus. Franchement.
2: Elle a quoi?
1: Non, ça a tellement fait mal.
3: Elle allait reprendre son enfant.
0: Les baouliers ont fait quoi?
1: Non, mais il se trouve qu'il y a un homme qui s'appelle Conan, qui se faisait passer.
0: Est-ce que Conan, c'est forcément baoulier?
1: Très souvent. Qui se faisait passer pour un Allemand.
0: Et
1: grâce à la couleur de sa peau. Donc, c'est-à-dire que les gens tout baboutissent un peu dans sa vie en même temps.
3: Tu dis non, c'est eux aussi qui aiment blanc.
1: Bon. Ah, tu as vu,
2: non? Atier aime blanc,
0: métis.
2: Tu connais Atier?
0: Il est quoi? Il est métis.
1: Il est un peu métis.
0: Non, il y a match Atier, Baoulé, là. Baoulé, les blancs. Non, les Baoulés, ils sont reconnus internationalement pour ça.
2: Non, c'est parce que c'est Baoulé qui monte pour lui.
1: Non, mais c'est pas lui qui a montré qu'il en a vu.
2: Ah, ok.
0: Il n'y a pas de
2: chance. C'est celui qu'on a attrapé sur le mille qu'on appelle Mange-Mille.
1: Donc, il se faisait passer pour un Allemand. Et ce qu'il faisait, c'est qu'il promettait un départ imminent sur l'Allemagne. Aïe. Il abusait de ces femmes-là avant de disparaître.
0: Ah, dont les femmes, elles entendent qui part en Allemagne.
1: Donc, il abusait de ces femmes avant de disparaître. Voilà, il a été arrêté au commissariat du 12e arrondissement.
3: C'est pas forcément ce que tu penses.
0: Il a été arrêté. Bon, on va prendre calmement. Voilà, donne l'information. Parce qu'il y a tous les tapages de tout.
1: Donc, je disais, il y a un homme qui s'appelle Conan.
0: Oui, ferme ton micro, toi.
1: Qui s'appelle Conan, qui promettait un départ sur l'Allemagne aux femmes. Qui abusait de ces femmes-là avant de disparaître. Dieu merci, il a été arrêté au commissariat. Commissariat du 12e arrondissement. Ils ont mis la main sur lui.
0: Donc, je pense que c'est Grèce, là.
1: Oui.
0: Aux deux plateaux.
1: Aux deux plateaux.
0: Ah, donc c'est en pleine capitale
1: qui fait ça. Il
2: va lui poser une question. Dis pas comme. Selon toi, c'est dans quelle commune on peut rester pour dire qu'on est allemand? Dans la Bidjan, là.
3: C'est pas
2: à
3: Koukou.
0: Mais c'est pas. Attends, mais pour de voir, il est quoi? Il est métis?
1: Non, mais oui, il a.
2: Il est métis.
1: Je veux dire qu'il a une peau.
2: Non, il est métis. Il n'a pas mis ses cheveux.
1: Il est métissé.
3: Il a défusé ses cheveux.
1: Il a mis ses
0: cheveux. Vous l'avez déjà vu.
1: On a l'image.
3: Il a vu un peu les jeunes.
1: Mais en même temps, c'est important. Justement, ça montre qu'il ne faut pas croire en fait aux gens comme ça. Il ne faut pas croire aux promesses. Il faut vraiment vérifier les faits.
3: Ça,
1: et puis aussi, ne pas se laisser par un désir de vie merveilleuse qu'on présente. Franchement, il ne faut pas ignorer les signaux.
3: On commence à t'aimer vos pièces d'identité dans la rue. Quand on dit, ma chérie, bonjour, tu me plais. Pardon, je vois ta pièce d'identité. Qui es-tu?
0: Ça veut dire quoi?
3: Mais attends, si elles avaient fait ça, là, elles allaient savoir que.
0: Non, mais toi-même, pourquoi quelqu'un ouvre sa bouche pour te dire non, je vais t'envoyer en Allemagne et puis en même temps, toi, tu. Juste ça là, c'est bon.
3: Il dit pas ça tout, tu dis à son gars,
1: justement, après, peut-être qu'il y a le caractère qui va avec. Donc, si moi.
0: Ah, il parle pas allemand dans la drague là.
1: Et qu'il y a un homme qui vient draguer, qu'il soit allemand ou pas, il vient me draguer. Il suit la bonne procédure. Et puis, par la suite, moi, je dis d'accord. Je
0: suis en face. Ah ouais,
1: non, mais
0: d'accord.
1: Je dis, il vient me draguer. C'est mon genre. Si c'est mon genre, c'est le genre que je veux ou bien il n'y a pas de paix. Je peux lui dire oui. Donc, tu as dit oui à quelqu'un.
0: Du coup, en ce moment, tu aimes
2: pas. Enfin, c'est tout un process. Le gars, il prend son temps.
0: J'étais beaucoup remarqué le modérateur.
1: J'ai beaucoup d'amour pour toi.
0: J'étais beaucoup remarqué le modérateur. Quand moi, tu parles, à chaque fois, tu mets ta bouche dedans. Laisse-la chuter d'abord.
2: Non, mais il faut que j'accompagne.
0: Ah, tu accompagnes.
2: Je te coupe pas.
0: Oui, non, toi,
1: c'est
0: le
1: cœur, quoi.
0: Non, actuellement, tu en coupes, c'est ça? Oui, Manu, oui, tu en coupes.
1: Non, moi, il n'est pas fini de donner mon information.
3: Non,
1: je suis en train de donner mon
0: information. Vas-y, donne-moi le info. Il a le coup de faux faux.
2: Vas-y.
1: Non, mais c'est ça l'information. Tu vois, c'est assez insolite parce qu'on se dit encore à cette ère-là, les gens grugent d'autres femmes pour ces raisons qui sont mises sur la table.
0: Quand tu dis d'autres femmes, certaines femmes, quand tu dis grugent d'autres femmes, c'est comme si c'était des femmes qui grugeaient des femmes.
1: J'ai pas dit grugent toutes les femmes. D'autres femmes. Il y a certaines femmes qui n'arrivent pas à tu vois, non. Et ça y est, ça peut jamais passer.
0: Ce que moi je retiens, c'est qu'il y a beaucoup, il y a une grosse et grande partie de la jeune féminine qui souhaite partir en Allemagne. Donc je pense que maintenant, moi aussi, dans mes process de drague,
1: Il y a aussi une très mauvaise intention de la part de certains hommes. Voilà, c'est très méchant d'abuser d'une personne.
3: Et
1: parfois,
0: c'est méchant. Il vient avec ses forces et ses faiblesses.
1: Tu es responsable de tes popos.
0: Il dit qu'on venait bien. Il vient avec ses forces et ses faiblesses.
2: C'est ça.
0: Si c'est que toi.
1: Mais tiens,
0: je vais te parler. si c'est toi là.
2: Il y a menace maintenant.
0: En montant, oh voilà, c'est pas fini. En montant des frappes aériennes, missiles sol air, tel sol.
2: Missiles sol air.
0: Missiles sol air. Ça peut prendre, mais il met ça.
1: Mais attends, tu crois qu'une personne de.
0: Mais là, c'est la partie. Attends.
3: Donc, tu as dit qu'il a ciblé.
0: Forcément. Est-ce qu'il te demande de l'argent pour te faire voyager?
1: Forcément, parce qu'une personne comme ça, il va pas seulement venir abuser et puis partir. Il va seulement prendre de l'argent avec toi. C'est de l'arnaque.
0: Tu sais le truc. Attends, donc il promet à ces filles-là de
1: les envoyer en Allemagne.
0: Mon ayant.
1: Bien sûr.
0: Ah, mais il faut dire que c'est un voleur.
2: Mais en fait, c'est bien préparé. Le gars, il s'assoit. Il réfléchit. Moi, je fais sa stratégie. Il vient avec le mot.
0: Moi, je pensais que c'était juste une drague.
1: Non, mais si tu viens, tu dis à une go comme ça, ma chérie, je suis fan de toi, je vais t'envoyer à Abidjan, ça va forcément marcher. Ouais. Mais si tu viens, tu dis à la go, tu me plais bien, on est en relation, tu fais savoir à la personne que toi, par exemple, tu es de nationalité allemande.
3: Ouais. Ça s'en charme.
1: Donc, quand je suis de cette nationalité-là, je peux t'aider à y aller. Ouais. Donc, forcément, il vient avec une intention, il va te dire, bon, on voit des... deux, trois documents, tu envoies ces documents-là. Peut-être que ça coûte 2 millions, mais donne-moi 1 million, donne-moi 500 000, moi je vais compléter. Et puis voilà, après.
0: Mais tu ne vas pas détailler tout ça. Tu ne vas pas détailler tout ça.
3: Mais tu es mon gars là, mais à quel moment il doit te donner 1 million pour aller gérer un bail?
0: Mais tu peux payer.
2: Non, tu peux moitié. Il faut participer.
3: C'est toi qui veux faire partie, t'as dit Badi.
0: Non, mais c'est toi qui exprimes le besoin.
2: C'est vrai qu'on en parle. Actuellement, on en parle. Et puis chacun dit non, je ne peux pas tomber dedans. Mais avant là, nos parents ont beaucoup souffert de ça.
1: Oui, mais c'est non, ça, Manu, ça, c'est la vie facile.
0: Non, elle n'avait pas donné tous ces petits détails là. Non, mais ça, c'est pas une bonne chose. C'est de l'anarque. De l'anarque sentimentale.
3: Mais même si voilà. On n'a pas dit que c'est un voleur, c'est
0: anarque sentimentale.
1: Mais dès que tu promets quelque chose à une femme, tu fuis. Mais il fuit.
0: Parce que après, si vous les femmes.
3: Mais oui, pourquoi sont les détails? Tu as jugé qu'il a bien fait.
0: Vous, certaines femmes, vous aimez beaucoup les VI aussi. Donc, c'est ça qui va.
2: C'est ça. Quand tu dis la vérité, elle t'envoie ailleurs.
0: Mais effectivement, terminé. Allez, terminé. Musique, c'est la radio.
3: On commence à vous chicoter dans la rue.
0: Attraper. C'est tout ça qu'on dit. On vous dit attraper pour laisser.
3: On s'est apporté pour
0: attraper. Vous venez attraper.
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0: l'instant dédicace.
1: Chou papi.
2: L'instant dédicace sur la chanson Le Ballet Zouglou, Zouglou, Zouglou, Zouglou, Zouglou.
3: C'est
2: du duo VDA Pitch Team. Pas fini, Jim et Pitch.
3: Pitch
4: c'est un bon son, hein.
2: Mm-hmm. Et là, on y va pour le casse-dédi. Ça, c'est un bon son.
4: Casse-dédi. Franck Kouassi Relais qui dit bonsoir à la team du Grand Show. Une dédicace spéciale à deux personnes que j'aime énormément. Guy Pacom Somia et Mambi Diomandé. Franchement, ce serait un vrai plaisir de les entendre tous les deux un jour dans cette émission. C'est l'un de mes rêves. Excellente émission à toute la team et big up à vous.
3: Mambi Diomandé, là, c'est qui?
2: Vas-y, c'est l'animateur.
4: Tant qu'à faire.
5: Non, peut-être qu'on l'a invité.
4: Tu connais pas Mambi Diomandé? Bon, continuons d'abord.
3: Franck Kouassi.
4: Ah bon, ok, bref.
2: Je le connais comme on dit. Il est enfant de
3: Patrick. Ah, c'est Patrick.
4: Patrick. De laisser Franck Kouassi.
3: Il faut laisser ça.
5: C'est la même chose.
3: C'est la même chose.
4: Ange Patrick.
2: Non, elle s'est pas liée, mais elle ne
4: voit
3: pas. Elle est d'accord.
4: Aujourd'hui est mon anniversaire. Je veux faire un remerciement à ma mère pour ce qu'elle a fait pour moi.
2: Merci, Daniel, la mère.
4: JJ, merci, maman de Ange Patrick.
5: Bon
4: et puis, je vais terminer ou je termine pas.
3: On continue avec
4: vas-y. Ouais, vas-y,
3: François Deso Baclé. Voilà. Life Radio est la meilleure des radios. Je très profite bien pour faire une dédicace à François Deso Baclé, lui-même il s'est fait dédicacer avec la chanson de Semeki, de Safarella et à tous les amis depuis Diemé Broufla. Wow, ouais. C'est une ville de la Côte d'Ivoire. Hein.
5: Forcément, c'est chez nous là-bas.
3: Ok, d'accord. C'est aujourd'hui où il voit ça. Voilà, on a Lisbeth Assoumana qui dit « J'ai dédié le morceau de José, le juge, à la famille Assoumana. Et je dédie aussi ce morceau à mon fils Oga Assoumana d'Arené qui est à Ara.
2: Ara, très bien. Ara, j'aimerais saluer la tata depuis Ara. Voilà.
3: Que Dieu bénisse abondamment. Que Dieu le bénisse abondamment.
2: Yves Zirimba.
3: Qu'il protège.
2: Très bien.
3: Qu'il réalise tous ses projets dans la santé, la joie et le bonheur.
2: Très bien. La suite.
5: Alors, Alain Cablan, je dis la chanson de Tapis Vélo de DJ Arafat à Dinko le Riche du côté de Port-Boué-Gonzague. Et on termine avec Zou Gervais qui fait un coucou à toutes ces populations de Boaké qui auront le privilège de suivre ce match de la Côte d'Ivoire.
2: Yeah. La Côte d'Ivoire, justement, pas parlant de ce match. Toi, tu avais pronostiqué combien?
5: 2-0.
2: 2-0 pour Ségon.
5: Pour la Côte d'Ivoire.
2: Ségon, toi, combien
3: de 2-1 en faveur de la Côte d'Ivoire.
2: 2-1.
4: Moi, j'ai dit 5-1. Si la Côte d'Ivoire ne fait pas 5-1, il vaut dans 10 000 chacun.
2: 5-1, gâte 10 000.
3: 10 000.
4: Ben, moi, si la Côte d'Ivoire ne fait pas 5-1, ça va pas.
3: Tu as donné.
2: Moi, j'ai pronostiqué et c'est devant des personnalités.
3: Elle va donner 10 000 là, toi, tu fais des amusements.
4: Est-ce que vous avez écouté
3: les auditeurs?
2: Devant Dorian, devant Yves. Et voilà.
4: Non, allez réécouter l'audio.
2: Et monsieur, mon partenariat.
4: Si la Côte d'Ivoire ne fait pas 5-1,
2: okay, très bien, terminé.
5: Si la Côte d'Ivoire ne fait pas 5-1, tu nous donnes 10 000 chacun.
4: Justement.
3: Oui, c'est ce qu'elle a dit.
2: Non, les gars, on va récapituler. Elle dit quoi?
4: Si la Côte d'Ivoire ne fait pas 5-1, je vous donne 10 000 chacun.
2: Ah, maintenant, si la Côte d'Ivoire fait 5-1, là, il n'y a rien.
4: C'est une notice.
2: D'accord, il n'y a pas de souci. Mais moi, je prononce 1-0 pour le Ghana. Ok, voilà. Allez, la suite, on se fait une pause. Ne décrochez pas.
3: Il
2: voilà.
3: Est pas d'accord.
2: Il y a le... Chacun, on est en démocratie, chacun est libre de prononcer.
5: Vous avez vu la liste, non enfin.
2: Laquelle liste?
5: Ceux qui doivent jouer, là. Les 11 en train, là.
2: Toi, tu dis qu'on est bien. Donne la liste,
5: okay, on va. Ok, donne la liste.
2: Il y a qui est
5: le gardien, Yaya Fofana.
2: Ok.
5: Donc, on a un Johan Boli, attaquant. Hein. Franck Kessier, le capitaine. Ibrahim Sangare, milieu. Malik Junior Yakoulier. Ghislain Konan à gauche. Nicolas Pepe. Evan Dika, Ousmane Diomandé.
2: Ah, Evan Dika, super.
5: Luc Zogbe, à droite, et puis Yann Diomandé.
2: Donc, vous allez gagner. Enfin, les éléments
5: vont
2: gagner.
5: Ça, c'est le
3: 11
5: en train.
3: Mon neveu est sur le banc.
5: Ton neveu, mais c'est son anniversaire. Tu vas pas chanter pour lui.
3: Ouais, je vais chanter pour lui.
2: Zabi la magie. Il va jouer tout à l'heure. D'accord. Donc,
5: Zabi la magie.
2: Ne décrochez pas. On se fait une.
5: Zabi la magie.
2: On peut faire la pause et puis on revient pour continuer. Attention.
5: Zabi la magie.
2: Et
5: c'est la pause.
2: C'est pas possible pour me faire une pause.

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1: Le grand show, le sujet du jour, tous les soirs, une parade de discussions, de causeries avec vous, nos auditeurs, sur la page Facebook de Life Radio. Vous avez la possibilité justement de donner vos avis, vos commentaires, vos contradictions sur le sujet d'aujourd'hui. C'est comme ça. Chaque soir, dans le grand show, du lundi au vendredi, entre 18 et 20 heures, sur la 107.7. Comme tu l'entends, on y va, c'est grand pour le sujet d'aujourd'hui.
2: Alors, aujourd'hui, on a envie de savoir si tu

0: Et son patron relève de la proximité ou d'un manque de considération.
1: Ah ouais. Genre, au lieu de dire patron, tu dis.
0: Tu dis tu. Tu m'as appelé.
1: Tu m'as appelé, c'est comment?
2: C'est comme le truc de la dernière fois là.
1: D'accord, je vois un peu. D'accord, il n'y a pas de souci. Allez, chers auditeurs, nous attendons donc vos avis sur le sujet. Tutoyer son patron, source de proximité.
0: Si c'est parce que vous êtes proche ou.
3: Parce que c'est un manque de respect.
1: D'accord. Donc, le modérateur, toi, tu as déjà travaillé en entreprise, là.
2: Oui.
1: Ouais, donc, tu t'y connais, tu te permets de tutoyer tes
2: patrons. Non. Je le dis haut et fort, moi, je ne tutoie pas mes patrons. Voilà, il faut toujours les vouvoyer parce que c'est l'autorité. Tu vois, même dans la Bible, il est écrit qu'il faut respecter l'autorité.
1: C'est l'autorité de la régulation.
2: Voilà. Mm-hmm. C'est même si mon patron est mon ami dehors, quand on est en entreprise, c'est mon patron.
1: Ouais,
2: voilà.
1: Mais toi, tu tutoyais Yves-y, non?
2: Jamais. Attends. Yves, même bizarrement, si tu lui demandes, il va te dire, quand on est dehors, je le présente, il dit, voici mon patron et mes amis. Mm-hmm. Et puis les gars disent, c'est lui-même qui dit, faut arrêter ça, on est dehors.
1: Très bien.
2: Tu vois? Voilà. Sinon, le boss, c'est le boss.
1: Terminé, très bien. Vas-y, donc tu disais oui, qu'il faut respecter.
2: Voilà, il faut respecter l'autorité. Mm-hmm. C'est pas parce que c'est ton ami qu'en entreprise, tu vas le tutoyer, ça va pousser les autres
1: à lui manquer de respect.
2: Merci, et c'est pas joli à voir.
1: Ils vont dire lui-même qu'il est son propre ami, il travaille ensemble, il peut pas donner du respect à son gars, tu vois.
2: Tu vois un peu, non.
1: Mais par contre, tu peux venir, tu peux te permettre de taper sur la tête de ton patron, c'est comme un bras.
2: Non, jamais.
1: Ah ouais.
2: Ça dépend. Si vous êtes dans son bureau, tout est fermé. Ça, c'est entre vous deux là-bas.
1: Non,
2: vous êtes amis, vous connaissez.
1: En pleine réunion.
2: Non, c'est pas possible.
1: En fait, la réunion, tu te mets même d'arriver en rétablissement. Quand tu dis, c'est comme un ami, tu tapes sa tête.
2: C'est pas possible.
1: Ah ouais, tu penses?
2: Tu sais que c'est son OK qui t'a mis là où tu es là.
1: Okay.
2: Son nom, j'ai peut-être retourné là où tu es.
1: Non, lui, il t'a trouvé là. Hein. Mais je dis.
2: Même si t'as trouvé, c'est le patron.
1: Oui, c'est le patron. Ok, d'accord.
2: Son oui est oui, son nom est non.
1: Non, d'accord. Donc, il faut respecter le patron. Toi, tu n'es pas pour le fait de tutoyer le patron.
2: Non.
1: D'accord, Manu.
3: Je suis d'avis avec lui parce que pour moi, faut respecter, comme il a dit, l'autorité. Tu ne peux pas te permettre de tutoyer ton patron. Mm-hmm. Après, ça peut dépendre. Tu vois, il y a beaucoup de cas de figure. Mm-hmm. Ça peut dépendre du cadre. Ça peut dépendre de la proximité que vous avez. Mm-hmm. Donc aujourd'hui, tu peux être dans une position où ton ami te dit « Viens travailler pour moi ». Il est toujours ton patron,
1: c'est clair.
3: Il est aussi ton ami. Mm-hmm. Donc, ça ne va pas empêcher que vous puissiez vous voir comme d'habitude ou comme les week-ends, quelque part, prendre deux bières ou deux bulles. Tu vois un peu ce que je veux dire ? Mais à partir de cet instant-là, tu sais que quand vous êtes entre vous, c'est tu. Mais quand tu viens dans le cadre du travail,
1: dans le cadre professionnel,
3: ça devient vous.
1: Du coup, faut savoir segmenter la relation.
3: Justement.
1: D'un côté, il y a la relation professionnelle. De l'autre côté, il y a la relation amicale, la relation affective, sentimentale ou quoi, qui vous lie. Mais lorsque on se retrouve dans le cadre professionnel, on reste professionnel à travers des mouvements.
3: Et puis après, je vais aller un peu plus loin.
1: Ça sera un peu
3: contradictoire à ce que je viens de dire. Mais tu peux même tutoyer aussi parfois ton patron. Hein. Tu vois, tutoyer, ça ne veut pas dire forcément manquer de respect à la personne. Même dans le tutoiement, il y a une manière.
1: Dans la manière, j'allais dire,
3: Parce qu'il y a des patrons ou bien il y a des personnalités. Parfois, quand je les croise, ils se disent, mais pourquoi tu me vouvoies? Parce qu'en fait, vous voyez quelqu'un, parfois, ça peut donner l'impression que vous êtes justement.
1: Ça peut créer
3: un sentiment de distance. Donc, pour créer la proximité, une certaine chaleur, il va te dire, bon, tutoie-moi. Mais c'est pas parce que tu le tutoies que tu ne dois pas le respecter. Donc, ça peut arriver de le tutoyer s'il.
2: Pour créer une zone de confiance.
3: Justement, pour créer une zone de confiance et de confort s'il le veut.
1: Il y avait une zone de turbulence, c'est ça?
2: Oui, non, mais tu sais que le plus souvent en entreprise, là, tout le monde a peur du patron. Hein.
1: Il te promet.
2: Voilà. Donc, pour créer une zone de confiance,
3: mais il y en a qui n'ont aucun problème.
2: Casser un peu.
1: C'est vrai. Casser un peu le mur de Berlin, le mur de méfiance. Mais je dis, les gars si les gars se la pètent, c'est tout, Joe. Non. Après ça. Après, moi, je pense que c'est comme tu l'as signifié là, ça dépend du type d'entreprise, du type de boulot. Voilà, c'est ça. Parce que, si vous vous retrouvez dans un cabinet d'avocat, tu vois, là-bas, on sait comment ça fonctionne.
2: Ouais.
1: Ou bien à la banque ou en assurance, on sait comment ça fonctionne. Bon, dans une entreprise de médias.
2: Tu sais, avant que tu donnes la parole, il y a une idée qui m'est venue. C'est-à-dire, les deux amis, les deux ont fréquenté ensemble.
1: Ok.
2: Tu vois, et l'autre était tellement distrait, immature.
1: Plaisantin donc, aussi.
2: C'est lui qui devient le boss d'une entreprise.
1: Lui, il le distrait là.
2: Et puis, un jour, l'autre s'est levé, il est parti chercher le travail.
1: Le sérieux
2: donc,
1: là.
2: Ouais, mais le sérieux. Donc, elle arrive là-bas, on lui dit non, tu dois croiser le boss, machin et tout. Donc, le gars, il rentre, il voit son gars. il a lancé appel vidéo, mais t'as ses gars au quartier. Il dit, hé, hey, regarde lui là. Moussa, il a monté une veste, c'est lui la série.
3: Tu sais, ça me rappelle quelque chose.
1: Il y avait une organisation. Manu, c'est vrai que ça te rappelle, mais c'est pas d'entendre parler. C'était à Saigon, il a dit assise-moi. Il s'est pas dit assise-moi.
3: Assise-moi.
1: Donc, tu es dans l'ancien, vas-y.
3: Voilà, reste frappe.
2: Vas-y.
3: Donc, il y avait un concours de top modèle et tout. Donc, on organisait, je faisais partie de l'organisation. Donc, j'étais chargée plus ou moins de faire le recrutement de ces personnes-là. Tu vois, parce qu'ils devaient vraiment avoir un certain profil et tout. Donc, j'ai vu une amie de classe. Donc, je recevais au fur et à mesure. Et puis, l'ami de classe, elle regarde, elle m'a vu là. Kondo, c'est comme ça qu'on m'appelle. Ouais. Hé, hey, Kondo, c'est quoi? Il n'a plus besoin de faire. Hein? Il a dit comment ça? Donc, il a dit, ferme la porte derrière toi. Elle ferme la porte. Là. Et puis, elle parle d'autres choses. Elle dit que moi, mais il essaie de l'envoyer sur un chemin. Vous dites, bon, après, écoute, on est là. C'est vrai qu'on se connaît. Et forcément, parce que tu es mon ami, on a bossé ensemble.
1: Ouais, ouais, ouais.
3: Naturellement, moi, je vais essayer de te booster. Mais quelque part là. Faut faire un peu d'effort.
1: Faut faire un effort, faire
3: semblant. Mais la zone n'a même pas voulu parler. C'est comme si elle s'en foutait. Au moins, j'ai dit, mais arrivé à un moment, ça m'a énervé. J'ai dit merci, on a fini, on est rentré. Après, elle me laisse un message, quelque chose, on est censé vous faire signe. En fait, trois jours après, il y a un groupe qu'ils ont créé. Donc, elle me laisse un message et quand je lui réponds, pas elle fait la groupe, capture. J'espère. Et puis elle va mettre dans le groupe que voilà ce qu'elle dit. Genre, moi, on se connaît trop. Donc, moi, j'ai des retours dans le sens de aïe, mais tu parles avec telle personne, tu parles avec telle candidate, c'est ce qu'on doit faire et tout. J'ai dit non, mais après, on la boit méchamment pour la crédibilité que je devais avoir.
1: Elle a mérité son
0: chien.
1: Son chien, effectivement. Oui, tant qu'à faire, vas-y.
0: Alors, non, on est tous d'accord que faut pas. Enfin, vous voyez, son patron, c'est trop léger. Tutoyer, léger, mais ça dépend du patron. Justement,
1: les patrons flex.
0: Moi, j'ai travaillé avec Hervé Souoni, que je salue.
1: Hervé Becho.
0: Oui.
1: Big up, mon champion. Kaizen.
0: Qui a aussi un média. Qui nous dit, le média, là, en mode, c'est son entreprise, mais il nous dit, c'est pour nous tous, tu vois. Donc, vous n'avez pas besoin de m'appeler boss, patron, appelez-moi Hervé. On travaille ensemble. Si ça a marché, c'est pour nous tous. Si ça n'a pas marché, c'est pour nous tous. Tu vois. Enfin, on était dans.
1: Ça, c'est dans le cadre d'un média.
2: C'était une famille,
0: C'était une famille, justement. Donc, c'était flex. On pouvait l'appeler Hervé. On pouvait lui dire Tu veux tant. Il y a des patrons, justement, qui vont te demander d'être. Tutoie-moi.
1: C'est ça.
0: Sois toi-même et tout. Et il y en a aussi pour qui. La hiérarchie là.
3: Par contre, je comprends beaucoup ces personnes parce que
0: parfois ils ont été frustrés et c'est pas, mais en tout cas, il y en a la pouquise. C'est que vous là, même si on pouvait multiplier, je sais pas comment ils disent, mais en tout cas.
3: Tu vois, il y en a là, ils veulent garder une figure d'autorité. Parce que dès l'instant, ils entendent tu, c'est comme si genre on est pareil. Et je veux avoir toujours ma position de boss. Et il y en a aussi, tu sais, aujourd'hui, quand tu donnes une certaine légèreté
1: à certaines personnes qui dépassent les frontières.
3: Pour éviter qu'on en arrive là,
1: faut recadrer.
3: C'est mieux en même temps, allons dans boss. C'est mieux.
1: D'accord, il y a pas de. Donc moi, apparemment, désormais, je dis à tous mes gars de m'appeler boss.
3: C'est mieux. Alors, monsieur Kibakam, Somian,
0: votre avis sur la question.
3: Vous avez fini.
1: Si tu dis mon nom, ok.
3: Non.
1: T'as pas dit de m'appeler boss, t'as pas entendu.
2: Boss même.
3: Boss.
2: On a compris boss.
3: C'est
1: un sérieux, je dis gars. C'est-à-dire, toi, elle là.
3: Mais tout, c'est ça qui est boss.
1: Elle a tout sa boss manière, c'est de demander de l'argent. Tu as pas travaillé d'abord.
0: Boss, à quel moment on va aliser là?
3: C'est vrai.
1: À quel moment c'est du quoi? Si Jean, c'est toi, tu es tout pressé.
0: C'est question.
2: C'est le boss.
1: Et puis, na yoko.
0: Ti
1: Ne respectez pas, c'est pour ça que vous avez la droite d'explication.
3: Il y a des modèles de boss aussi où ils vont te dire mais tu peux pas tutoyer.
1: Mais il dit, je te dis.
3: Ça sent pas.
1: Non.
3: Il y a des boss qui sont en face.
2: Il y a des boss qui sont tellement charismatiques. Et toi-même, tu refuses même de dire tu.
3: Et puis, on fait la position du boss.
1: Et puis, quand il a dit tu, les gars.
2: Et puis aussi, il y a des boss qui veulent être pour toi, mais ça prend pas.
1: Ça peut pas prendre.
2: Il essaie, il se force, mais ça passe pas.
1: Naturel. C'est la voix de Bercy. Toi, c'est plus menu que toi. Tu es comme. Tu verras, je me demande. Queen Adjoa.

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1: Allez, belle reprise des programmes sur Life Radio pour la saison audiovisuelle, saison radio, télé 2026-2027, voilà. Nous y sommes, le grand retour du grand show pour sa quatrième saison. C'est comme ça tous les soirs, belle ambiance par ici, voilà. Et ils sont là pour vous entretenir, justement, c'est Manu Saïgon, le modérateur, et Guy Pacom, bien localisé sur la FM. Tout à l'heure, il sera avec nous, c'est bien sûr Joshua Cooker, avec qui on fera ample connaissance. Également, vous avez droit de citer toujours sur le sujet, de donner vos avis et commentaires qu'on va ventiler tout à l'heure par l'entremise justement de Manu, le modérateur Saïgon, sur la radio. Pour l'instant, Soumbil, Billy, le kid, l'aîné, s'installe sur la radio à travers une belle version acoustique de Bénis-moi. C'est maintenant.
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0: Freddy Swana de London, Papi ambassadeur, Ima de Koshok, de Lemoui, Yahweh Moucheni.
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0: Lolo, Kiki Lukumwe na GPS, DJ Amarulaye, Marie-Paul Kayumba, Oshi, Docteur Mibie, Dressi Eleza, Ya Aimé Edi,
1: Aminata,
0: Paolo de Souza ya Blandine,
1: Queen Kimberly,
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1: Anne-Marie,
0: Doué,
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1: 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Berger, Fondation Elishama.
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1: Annabelle la guinguette.
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1: Olivier Saoui.
0: 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Merci.
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1: Allez, le grand show sur Life Radio, vous le savez, le rendez-vous incontournable du divertissement tous les soirs, du lundi au vendredi, 18-20h par ici. Nous sommes calés, comme Calais, Pépé Calais, Calabiali, Manu modérateur, Saigon, Guy Pacom, semi localisé sur AFM. Allez, la famille, on y va pour les avis de nos auditeurs, rapidement.
3: Ok, on commence déjà par Zou Gévé.
1: Faut rappeler le sujet.
3: Ouais.
1: On dit, est-ce que tutoyer son patron, quoi, source de proximité ou
3: manque de professionnalisme.
1: Ou impolitesse. Allez, on prend les avis. Vous vous ratez dans mon studio, vous saluez pas. Ah, ça tout à l'heure. Il y a feuille.
3: Ok, d'accord.
1: C'est comment, les gars? Ça se passe? À toutes. Ouais. Vas-y.
3: Zou Gévé, il dit, je dirais, un manque de professionnalisme. Parce que lui, il est foncièrement contre. Hein. Il dit, dans
4: foncièrement.
3: Un service.
4: Foncièrement contre.
3: Dans un service, une structure ou une entreprise, là où vous travaillez, il est mieux de vous voir le patron.
1: C'est vrai.
3: Cela permet de créer une vraie proximité.
1: Attends, voilà. Non, mieux de vous voir le patron, ça crée la proximité.
3: Oui, oui.
1: Aïe.
3: Ça, c'est sa vision à lui.
1: Ah, ouais, ouais.
3: Voilà, c'est ça.
1: On respecte sa vision.
3: C'est son avis.
4: C'est
3: donc,
4: visionnaire.
1: Ça ne va pas dire, toi.
4: Non.
3: Philosophie officielle dit.
1: Ils vont t'appeler.
3: Dans chaque entité opérationnelle, si le respect de la hiérarchie est bafoué, cette entité échouera efficacement. Et sans doute. Et
1: le frère s'exprime.
3: Ah, en tout cas, il a sorti quelque chose là.
4: Il
3: t'a dit.
4: Ses organes.
3: Malik Timité dit, quelle que soit l'affinité avec ton boss, le professionnalisme doit toujours demeurer. Voilà. Il dit, j'irai loin même pour dire que hors service, cela même préserve le respect et la considération mutuelle. Donc, il est préférable de vous voir son patron.
1: Ouais.
3: Voilà. Cain Delfo de Bruxelles. Il dit, tutoyer son patron, je pense que ça dépend de la familiarité qui existe entre le patron et l'employé.
1: D'accord, voilà. Super.
3: Toujours est-il que le respect doit demeurer, et que l'employé...
1: Demeurer.
3: Voilà, c'est ça.
1: Demeurer.
3: C'est ce que tu as dit là, c'est ça.
4: Demeurer.
3: Que l'employé ait des limites. Voilà, donc voici les quelques commentaires.
1: Ok.
3: Oui, attends.
1: Mais vous pouvez donner les commentaires aussi, mademoiselle. Voilà.
4: Hein. Oui, bien sûr.
3: Ah, ok. Teddy Soirée, la sœur de Saigon. Il y a même une précision dessus.
1: Voilà. C'est Bibiche, elle dit pour moi. Ah, d'accord.
3: Tout dépend du contexte. Teddy, et surtout.
1: Ouais. Ouais, ouais.
3: Tout dépend du contexte
1: c'est ça,
3: de
1: justement.
3: La relation professionnelle. Tutoyer son patron peut créer une certaine proximité, rendre les échanges plus naturels,
1: plus fluides.
3: Voilà. Mais cela ne doit jamais disparaître en termes de respect. Voilà.
1: Le respect ne doit jamais disparaître.
3: Voilà. Les limites professionnelles, le respect se mesure pas à vous ou bien à tu.
1: Ouais, faut
3: ça
1: savoir,
3: dépend du comportement.
1: Effectivement, il faut savoir, je vais dire, s'y prendre, comme on l'a dit en début de discussion, cerner le cadre professionnel et puis maîtriser le cadre amical. Voilà, entre 7h et 16h30, 17h, 18h, c'est vous. Mais là, quand on sort du bureau, et tu peux taper sa tête même. Ça, c'est entre vous, voilà. Après aussi, il y a certains, eux, c'est vous, rien.
3: Pas tout.
1: Partout. Quand tu as son visage même, là, c'est vous.
3: Toi, tu parles des patrons. Il y a des parents même qui exigent qu'on les voit. Mais les enfants qui sont obligés de voir leurs parents.
1: Mais tu sais, en bengue, là, quand tu tutoies quelqu'un, c'est comme si tu manquais de...
3: Oui, du respect, oui.
4: Mais est-ce que...
3: Parce que vous ne vous connaissez pas.
4: Je ne sais pas si on va traiter le sujet après. Mais ça veut dire que si on vous voit le patron, il doit nous vous voir aussi.
1: Effectivement, il doit avoir une réciprocité.
4: Ou bien non, oui.
1: Mais il y a des patrons impoliés.
3: Ça dépend du patron.
1: Si. tout. Allez, la famille, voilà, c'était le sujet de ce soir, c'était super. Bon, ça me fait mal. Ils n'ont pas fait bigot là.
4: Non, il y a
1: failli. Ok, on a géré sur Internet. Allez, donc les éléphants jouent. Voilà, donc on envoie beaucoup de force à nos Pachidem du côté de Boaké. J'imagine le Bayinat après ce match-là, franchement. Boaké Bayinat, ça sera très, très, très, très chic du côté du lounge de Camille Foll. Voilà, allez, les éléphants sur la radio. Et on va recevoir Joshua Cooker, notre invité pour ce soir. Juste après ce qui suit, le temps qui s'installe à Mister Joe de Joe.

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0: Guy Saoyon.
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0: 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Tous les esprits sont du côté de Boaké aujourd'hui. 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

0: Allez, la famille, il est bien installé dans le studio, voilà, de Life Radio pour son émission Le Grand Show, c'est bien sûr. Mr. Joshua Cook, que nous partons découvrir à travers la présentation de Manu. Et c'est maintenant, juste après, ce qui suit la famille. Voilà. Voilà, voilà.
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0: Allez, le Grand Show, l'invité du show, c'est bel et bien Joshua Cook. Manu, vas-y, go.
2: Alors aujourd'hui, on ne va pas vous servir une biographie ordinaire. Pas de naissance en entrée, pas de parcours en plat de résistance, encore moins de récompense servie en dessert. Aujourd'hui, on cuisine un personnage. Et pour cette recette, il nous faut d'abord un homme du nom de Angéoui. Mais derrière les fourneaux et surtout derrière les écrans, vous le connaissez tous sur le nom de Joshua Cooker. Alors prenez votre marmite, allumez le feu parce que la recette commence. Joshua a eu une enfance bien assaisonnée. Comme toute bonne recette, elle commence avec de bons ingrédients dans la marmite. Il y a d'abord sa grand-mère, qui a un restaurant, une maman et surtout une passion qui mijote depuis tout petit. C'est auprès de sa grand-mère et de sa mère qu'il découvre les premières saveurs de la cuisine. Et lorsqu'arrive la classe de 3e, sa famille décide de mettre un nouvel ingrédient dans la préparation, la formation en cuisine. Mais Joshua ne va pas simplement apprendre à cuisiner, il va apprendre à comprendre la cuisine, préparer, servir, satisfaire. Autrement dit, apprendre que derrière chaque bon plat, il y a toute une recette. Et puis vient le moment où il faut mettre la marmite sur le feu. Joshua commence avec un peu de moyens, pas de grande cuisine, pas de grande clientèle, mais il y a quelque chose qu'il possède déjà, l'envie. Son premier client, un ami, une première commande, quelques moyens récoltés et Joshua décide de ne pas manger son bénéfice tout seul. Il le remet dans la marmite et c'est ainsi que la recette commence réellement à prendre. Puis arrive TikTok. Et là, attention, parce que Joshua ne va pas simplement mettre ses plats dans des assiettes. Ses recettes deviennent des vidéos, ses préparations deviennent du contenu. Son quotidien devient un spectacle. Et petit à petit, les abonnés commencent à goûter un peu, puis beaucoup. Et finalement, ils sont des centaines de milliers à vouloir revenir à table. En 2023, ils sont déjà plus de 200 000 abonnés à suivre sa cuisine. Mais dans cette marmite-là, il manque encore un peu d'ingrédients et une petite signature, le persil. Parce que Joshua Cooker, ce n'est pas simplement un cuisinier. C'est aussi celui qu'on surnomme pas persil. Pourquoi ? Parce que chez lui, le persil n'est pas une décoration posée timidement au bord de l'assiette. Non, le persil entre dans la recette. Il en met, il en remet. Et quand tu penses que c'est terminé, bah, il semblerait qu'il en ait encore une poignée quelque part. Mais finalement, c'est peut-être ça le secret. Parce qu'en cuisine, comme dans la vie, il faut parfois mettre suffisamment d'un ingrédient pour qu'on connaisse immédiatement la main du cuisinier. Et Joshua, lui, a trouvé son ingrédient. En 2023, il remporte le Pulse Influencer Award de la catégorie cuisine en Côte d'Ivoire. Et l'année suivante, en 2024, il remet ça. Comme quoi, quand une recette est bien maîtrisée, même les jurés peuvent avoir envie de reprendre une deuxième assiette. Avec lui, on comprend qu'on peut commencer avec une petite marmite et finir par nourrir tout un public. Angéoui est devenu Joshua Cooker, un cuisinier, un créateur de contenu, un homme qui a transformé sa passion en identité et surtout un jeune qui a compris qu'en cuisine, comme dans la vie, ce n'est pas toujours la quantité d'ingrédients qui fait la différence, c'est la manière dont on les assemble. Alors aujourd'hui, si vous cherchez la recette Joshua Cooker, prenez une bonne dose de passion, une pincée de formation, beaucoup de travail, un feu nourri de persévérance et une légère touche de persil.
0: Il est avec nous. Pas plaisir. Allez Joshua, rebonsoir encore et bienvenue dans le Grand Show. Ton regard déjà suite à ta présentation.
3: Bah, je suis choqué.
0: T'es choqué, limité. Ah ouais. Bien mené, bien calibré.
3: Ouais, quand même.
0: C'est bon, ça reflète ta personnalité, ton parcours, ton background.
3: Ouais.
0: Super, ouais. Applaudissements encore une fois pour Joshua Dehi. Vous n'applaudissez pas, quoi.
4: Ah ouais, d'accord, très bien.
0: Ok, il y a fouet. Allez, ne décrochez pas, on se fait une petite pause et on se reprend juste derrière, toujours dans le Grand Show.
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0: Allez, tous ceux qui ont parié, sont stressés. Voilà, sur ma droite, une très très belle dame. Saïgon, elle parle seule, voilà.
1: Tu n'as rien vu encore.
0: Également, les frérots de Joshua, remue la tête. Joshua, présente tes gars. Android, là, c'est qui?
2: Raïm
0: comme là.
2: Le chèque
0: le
2: mot.
0: Le quoi?
2: Le chèque le mot.
0: Maintenant, Epech, là, c'est Calif dans la tchampon. Ok, il y a un
1: mot. Calif, son surnom, c'est quoi?
2: Calif premier.
3: Ah, premier.
0: Et puis le chèque le mot.
3: Tu vas le chèque le mot.
0: Allez, la famille. Voilà. Joshua Cook, franchement, on est heureux de te retrouver. Bravo déjà pour tes initiatives. Bravo pour le boulot que tu fais. Bravo pour cette belle représentativité de la gastronomie africaine de manière générale et ivoirienne de manière particulière à travers ces contrées que tu visites. Mais dis-nous, d'où part la passion pour la cuisine? C'est vrai que tu as tourné auprès de ta grand-mère, auprès de mama, mais après, franchement, ça vient d'où tout ça? mais c'est l'influence là, c'est elle qui t'a influencé de là.
2: Ouais.
0: Maintenant, derrière, comment ça devient ton métier?
2: Bah, j'ai suivi une formation de cuisine à partir de la classe de 3e.
0: Mm-hmm.
2: Et j'ai fait 3 ans d'études au lycée professionnel hôtelier d'Abidjan.
0: Ok.
2: Et après là, j'ai décidé de me lancer moi-même aussi dans la restauration.
0: D'accord. Et je dis, dès que tu démarres, en même temps, tu deviens automatiquement créateur de contenu ou tu découvres le digital, les réseaux sociaux, ou tu connaissais bien avant tout ça. Tu maîtrisais déjà cet écosystème-là bien avant de démarrer ta carrière en cuisine?
2: Oui, bien avant, je maîtrisais ça un peu parce que bon, au temps du Covid, là que j'ai...
0: Découvert.
2: On peut dire, oui, accentuer un peu mon évolution sur ça.
0: D'accord.
2: Et j'ai su vite que si tu dois aujourd'hui vendre mieux, tu es obligé de passer par les réseaux.
0: Après, est-ce que tu as eu des influences, tu as eu des modèles, je veux dire, calqués sur l'Europe, mais sur le plan africain, des chefs cuistots et tout ça?
2: Non.
0: Des téléréalités qui t'ont influencé?
2: Ouais,
0: d'accord, il n'y a pas de souci.
1: Bien même avant d'arriver à l'école, c'est vrai que la maman te dit, bon, ok, voici. Est-ce que c'est la maman déjà qui te dit, va faire l'école de cuisine parce qu'elle voit le potentiel, ou est-ce que c'est toi-même qui décides d'y aller?
2: Non, c'est la vieille.
1: Ah, donc c'est elle qui te le disait.
2: Mm-hmm.
1: Donc au départ, tu n'avais pas forcément envie de...
2: Non, même pas.
1: Même pas?
0: Ah, c'est elle qui t'a orienté en même temps.
2: Ouais.
0: C'est grand. Ouais, les femmes, on parle de cuisine.
3: Ouais, on parle de cuisine. Déjà, on sait qu'en Afrique, les hommes se disent que la cuisine appartient à la femme.
0: Que la femme, c'est fait pour la cuisine. C'est quoi la rêve, là?
1: Hein? La place de la femme, c'est la cuisine.
3: Voilà. Déjà, quand tu as choisi la cuisine en troisième, comment tes amis voyaient cela? Comment ils se comportaient vis-à-vis de ça?
0: Est-ce qu'il n'y avait pas de raillerie, des moqueries, des attachements?
2: On était des tchepos, hein, donc. On se moquait dans un premier temps.
0: Signification du tchepo?
2: Les zogos.
3: Les immatures.
2: Il y avait plein de moqueries. Et bon, après, la faute, c'est ce que tu veux.
1: Mm-hmm. Donc aujourd'hui, on ne dira pas que c'est un choix que tu regrettes forcément.
2: Non, même pas.
1: Donc toi, aujourd'hui, c'est décidé que tu ne sois orienté que sur la cuisine, ou est-ce qu'il y a quelque chose d'autre que tu as vraiment envie de faire?
2: Bon, là, ça veut dire trop tard, c'était le sport.
0: Oui, c'est tôt, parce que tu as la
1: chance. C'est pas ça.
0: C'est quoi? C'est quoi? MMA ou bien boxe thaï?
2: Foot.
3: Ah, ok.
0: Ah, moi j'allais dire plutôt natation ou bien
3: tout ça. Il est déjà à l'âge de la retraite pour le foot.
0: Mais justement voilà, là tu es je veux dire tu es très jeune. Lorsque vous étiez à l'école, les goals à les chéries. Quand toi tu t'es orienté en cuisine, là tu te retrouvais dans le brin de go, c'était quoi le regard de la jante féminine? Comment elle prenait ça? Comment elle te voyait?
2: C'était bien vu parce que, bon, généralement, les femmes elles aiment les hommes qui font à manger.
0: Ah ouais?
1: Donc tu faisais à manger pour tes chéris?
0: Pas derrière toi, tu passais par là. Tu passais par là pour les draguer.
4: Qui va préparer?
3: C'est ça.
2: C'est ma femme qui va préparer.
0: Qui va préparer? C'est ta femme et c'est toi-même.
3: Mais il a dit que quand elle n'en sait pas,
0: il va répondre un peu.
3: Il a répondu, il dit c'est sa femme.
0: Mais non, mais après, il s'apprêtait à dire que ses lèvres ont bougé.
3: Ça va dans ce sens-là. Ça va dans ce sens-là.
0: Oh, donc tiens le sens, papa.
3: Voilà. Il a dit que quand un homme s'est préparé, hein, il juge difficilement, qu'on appelle ça le plat
1: de sa compagne.
3: Non, c'est moi qui dis.
2: Ah, ok.
3: Toi, tu penses quoi de ça?
0: Depuis zone 4.
1: Est-ce qu'elles n'ont pas des appréhensions de se dire, bon, comme toi tu sais préparer, est-ce que ce qu'elles vont faire, ça sera doux?
3: Ça va te plaire.
1: Est-ce qu'elles ne te posent pas tout le temps des questions? Est-ce que c'est doux, tout ça?
2: Ça, c'est déjà, je peux dire, inné déjà dans la tête des gens, dans la mesure où quand un homme fait à manger, il critique plus celui de la femme.
3: Oui.
2: Donc moi, je suis vraiment pas dans cette position parce que je me dis, si aujourd'hui j'ai plus de compétences qu'elle, ça me dérange en rien de l'apprendre.
3: Ok.
2: À mieux faire. Mais si c'est pas doux, elle dit c'est pas doux.
3: Ah, c'est pas doux, tu as dit c'est pas doux. Ah, ok, d'accord.
4: Ça y est.
5: Joshua. Depuis,
4: c'est Joshua, c'est Joshua.
5: Joshua, mais
4: tu dis Joshua, genre,
5: Joshua.
4: C'est quoi? Genre,
5: mon frère,
4: c'est quoi? Ah, excusez-moi.
5: Sur Internet, on voit, tu n'as pas encore préparé sauce graine, sauce arachide. C'est poulet maillot.
4: Il doit faire ça ici.
5: Pourquoi poulet maillot?
4: Poulet maillot, là, c'est gabonais, non?
2: Non, poulet maillot, c'est.
4: Il n'y a pas qu'au fou.
2: Non, c'est un truc que j'ai créé. Donc, du coup, je pouvais mettre ça mieux en avant. C'est pas moi qui ai créé la sauce graine.
5: Mm-hmm.
2: Et c'est pas pour dire que c'est compliqué aussi à faire. Mais je ne trouve vraiment pas l'utilité de montrer quelque chose que tout le monde sait que. Quelque chose qui ne savent pas.
1: Qui existe. Mais concernant ça, parce que voilà, je voulais aussi en parler.
4: Poulet maillot, c'est pas que le poulet pote maillot, ouais.
1: Mais il y a eu beaucoup de critiques sur les réseaux sociaux, comme quoi tu n'étais pas forcément l'initiateur de cela. Parce que ça existait déjà dans d'autres pays.
4: On dit
1: ça
4: existe au Gabon.
2: Ben, je suis allé au Gabon, j'ai vu, c'est pas pareil.
4: Okay.
2: Je suis même allé au Congo aussi, c'est pas pareil.
4: C'est pas pareil, ouais.
1: Donc, direct, ta touche, c'est quoi? C'est plus le persil qui est mis en avant ou...
2: Non, c'est, si on partait sur une phrase, elle a dit, c'était... le mot que j'ai beaucoup mis en avant, sinon en dehors du passé, il y a des ingrédients que j'utilise beaucoup. Ils ne sont vraiment pas mis en avant. Et vu que les gens sont allés sur le passé, j'ai pu mettre l'action dessus. Sinon, en vrai.
1: Ah, d'accord.
3: Mais quand tu voyages dans tous ces pays que tu visites, là, comment les habitants de ce pays-là accueillent, qu'on appelle ça, le plat que tu
5: proposes, le
3: poulet maillot.
2: Bon, bien, parce que déjà, ça paraît nouveau pour eux. Parce que comme elle a signifié aussi, le poulet maillot, c'est quelque chose que les gens ont déjà vu. Mais il faut vraiment se dépasser pour se rendre compte que c'est le même nom, mais c'est pas le même truc.
5: Ouais. Le même
2: par exemple, celui du Congo, ils le font avec de l'oignon, poivron, ils en passent ça dans le papier cuisson, ils mettent au four.
4: Okay.
2: C'est différent de pour moi.
4: Et pour Gabon?
2: Le Gabon, bon, c'est pareil comme ça. Hein.
4: C'est pareil là-bas, la France centrale.
2: Pareil, mais pas
5: comme Shukuya, quoi.
2: Ouais, un truc comme ça. Et du coup, moi, je viens avec une sauce verte. J'ai mes ingrédients que moi-même j'ai
4: fabriqué
2: en fonction de mes différents stages que j'ai eu à faire. J'ai pu piocher au moins un ingrédient qui représente l'endroit. Donc, du coup, c'est peut-être tout qui a été fait à la va-vite. J'ai réfléchi jusqu'à ce que je trouve le bon dosage.
3: Ouais.
2: Raison pour laquelle je dis que cette recette particulièrement.
4: C'est by Joshua.
2: C'est pour moi.
4: Cooker.
2: Du coup, si je donne la même recette à quelqu'un, qu'une autre personne rajoute, par exemple, du poivron, c'est plus ma recette.
3: Ça
2: devient sa recette.
4: Voilà. D'accord, donc toi ta recette là, on va citer les ingrédients qu'il y a à l'intérieur. Donc toi ta recette, dans toi ton poulet maillot là.
2: Merci, dis pas.
1: Ah,
4: genre c'est secret.
3: C'est
2: vrai pour vous. Non, c'est pas une question de secret, le truc c'est que même.
4: Mais après, si tu fais, ils vont copier, c'est ça, non?
2: Non, mais ça arrive déjà, ils ont déjà copié plein. Mais le truc, je pense que là où nous sommes arrivés, c'est plus une question de recette, c'est l'image qu'il y a derrière.
4: Ok.
2: Du coup, si aujourd'hui quelqu'un fait le poulet maillot sans même le vouloir, ils vont forcément me taguer sur la vidéo pour dire ah, il fait comme Joshua.
4: Super.
2: Donc en vrai, que je donne les ingrédients de la recette, en vrai.
4: Du coup, ça ne te dérange pas, je dis, d'inspirer certains jeunes à travers
2: non,
4: tout ce
2: vrai,
4: que tu fais?
2: Non, en vrai, ça ne me dérange pas. Ça ne me dérange pas, mais en toute chose, il faut savoir comment s'y prendre.
4: Ok.
2: Si tu viens directement en termes de concurrence, non. Et si tu montres que ah, voilà, essaie de faire comme ci, comme ça, moi, ça ne me dérange pas en vrai.
4: Mais en termes de concurrence, de la même manière, tu es gaillard, tu peux frapper ou bien?
2: Non, ouais, pas forcément.
4: Il y a fois, dis-moi, quels sont les pays que tu as déjà visités justement dans le cadre de tes activités?
2: Attends. Il y a le Burkina, la France, le Sénégal, la Guinée, le Gabon, le Congo. Le Cameroun. J'ai déjà dit Sénégal.
3: Tu as dit Sénégal.
2: Togo.
4: C'est vrai que tu aimes beaucoup les Sénégalais, mais tu as dit oui.
2: Bénin.
4: Ok. Et... toute l'Afrique francophone, on va dire.
5: Ouais. En tout cas, il a
4: pratiquement une.
3: C'est pourquoi elle est revenue ici, Sénégal.
4: Non, non.
3: Dieu merci, n'a pas croisé Salimata.
4: Effectivement.
1: Mais Joshua.
4: Salimata, on t'attend.
1: C'est Salimata, mon Dieu, c'est toi.
4: Faux bois.
1: On voit très bien ta cuisine, on voit que ça marche beaucoup. Les gens sont adeptes de ce que tu prépares, oui. Et puis on voit aussi ta vie. Sur les réseaux, on voit tes voyages, on voit tes. On voit ta pète, ta amie, tout ça. On voit comment tu bouges, que tu reviens. Est-ce que. Est-ce que ça te rapporte beaucoup au point de si tu veux faire le tour de l'Afrique, Est-ce que tu peux dire qu'aujourd'hui, cette
4: mais
1: recette...
4: Il a des partenariats. Bon, enfin...
1: C'est, bon, justement, c'est pas moi, Joshua. Sinon, au pire, qu'est-ce qui te rapporte par derrière?
2: Bah, c'est le poulet qui me rapporte. Déjà...
3: Cocorico, c'est moi.
5: Cocorico.
2: Non, si on doit aller sur la base, ce qui rapporte le plus, c'est... mon business. Mm-hmm. Okay. Étant hormis ça, il y a des collaborations aussi avec des entreprises.
4: Des marques, ouais.
2: Mm-hmm. Et des grandes marques aussi.
3: Mm-hmm. Donc, tes déplacements dans les autres pays, là, c'est sous invitation?
2: Bon, la plupart.
5: Okay.
2: Mm-hmm. Souvent, c'est ensuite. Je me déplace.
4: C'est dans le cadre de son travail, je pense.
1: On comprend. Ouais.
3: D'accord.
1: On comprend.
3: Mais est-ce que tu as des espaces dédiés au plus maillot, peut-être
4: à où on peut aller manger?
2: Non, c'est pas encore mis en place, mais en tout cas, c'est un truc qui est en train de travailler.
3: Ok.
5: Est-ce que ça veut dire que c'est toi qui vas faire la cuisine ou tu vas déléguer?
4: Mais tu vas faire.
2: Non, là où on arrive, là, on ne peut plus entendre cuisine.
4: Attention.
5: Ah, donc ça veut dire que tu as le secret.
1: Non, mais est-ce que ce n'est pas assez risqué?
4: Ça, c'est très. Attention. Risqué.
1: Pourquoi? Je dis, en fait, tu vois, tu peux avoir les mêmes ingrédients, mm-hmm. faire quelque chose, mais ça ne donnera pas le même résultat qu'une autre personne. Ah. Tu vois? Est-ce que ça n'arrive pas très souvent que tu laisses un ingrédient et qu'on te dise, pour ceux qui sont habitués à ta cuisine, tu sais quoi, c'est même oignon, tomate, là, mais ça va même odeur, même goût de sauce graine. Est-ce qu'on ne te dit pas ça?
2: De toute façon, les gens que j'embauche, généralement, on fait plus de 2 semaines d'études, mm-hmm. jusqu'au point où ils maîtrisent la recette. Mm-hmm. Parce que là, actuellement, si c'était moi qui étais en cuisine, je ne serais même pas là. Mm-hmm. Oui, il y a des employés qui gèrent le truc. Donc, si aujourd'hui je fais une chaîne de restauration, forcément, c'est des gens mm-hmm. qui sont posés dans le restaurant.
5: À propos de chaîne de. Vas-y. Je peux. Ok. Tu es entrepreneur, on sait que c'est pas. Ça peut à n'importe quel moment se mélanger, l'entrepreneuriat. Est-ce que tu as déjà pensé à travailler avec un groupe hôtelier, par exemple?
4: Si ce n'est déjà fait?
2: Non, pas encore.
5: D'accord.
1: Donne pas des formations?
2: Non. En vrai, non, j'ai vraiment pas y pensé. Ah, du moins, je suis plus concentré sur
4: ce que toi, mais tu fais.
3: Est-ce qu'il est déjà arrivé?
4: Oui, est-ce qu'il est déjà arrivé? Il est déjà arrivé qu'on se fasse une pause, la vite fait, on se reprend juste derrière. On ne décrochez pas. Allez, la famille, vous êtes en compagnie de Joshua Cooker, grand patron de cuisine. Et en tout cas, on est en plein plongé dans son univers. On se dit à toutes.
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1: Le grand show sur Life Radio. Le grand show sur Life Radio. Et en compagnie ce soir de Joshua Cooker. Allez, on part. Mais oui, le modèle, tu t'apprêtais à poser. Tu dois demander un truc là.
2: J'ai dit, je voulais savoir, est-ce qu'il t'est déjà arrivé d'être invité pour gérer le tréteau d'une cérémonie, par exemple?
3: Oui.
2: Et puis, qu'est-ce qui était au menu? Le plus maillot?
3: Oui, ils ont demandé mon poulet et puis bon, d'autres choses aussi.
2: Comme quoi?
3: Poulet flambé et choucouya de mouton aussi.
2: Poulet flambé, c'était top.
3: Ouais.
2: Ah, ok, d'accord.
1: Donc, du coup, tu prends combien pour ce type d'activité? Je vais dire, avec notamment nos autorités, parce que vraiment, ils sont friands justement de bonne bouffe, de bonne gastronomie, de bonne cuisine, et surtout lorsque c'est un grand chef comme Joshua Cooker.
3: Bon, ça dépend aussi déjà du nombre de personnes aussi.
1: Ok.
3: Et ça dépend aussi de la personnalité aussi qui vient.
1: Le plus bas prix, 1 million, 2, 3, 50
3: 2.
1: Donc, si vous avez un peu.
4: Combien de personnes comme ça? 2 millions.
1: Au moins 50 personnes.
3: Ça dépend des gens qui ne mangent pas beaucoup, mais les plats qu'ils demandent, là, ça coûte cher.
4: Le marché coûte cher où?
1: Ah,
4: les ingrédients, là.
1: Essaye de préparer.
2: Ils ne mangent pas beaucoup, 2 millions.
5: Non, prépare. Genre un plat 100 000
1: façons. Essaye de faire.

0: tu as là tous les ingrédients. Il y a des ingrédients qui manquent. Il y a des ingrédients aussi qui sont là, qui sont inutiles.
1: D'accord.
0: Donc, à toi de nous fabriquer ça.
1: Tu vas nous fabriquer ça tout à l'heure.
0: Ah, balaye dans ton cas. Et puis, tu nous donnes aussi le temps de cuisson. Merci.
1: Allez, on y va pour
2: Monsieur
1: la
2: Monsieur le bruitage.
1: Où est ça?
2: On attendait. Stoppé. Ouais. Bah, bruitage, cuisine, Manu. Ça va, ça dit, je suis.
1: Attends, il va commencer à vous voir. Comment ça vous parlez de ça?
0: Il profite pour regarder un peu la liste de tout ce qu'on a calé pour lui. Et puis, il va nous faire quelque chose de fort tout à l'heure.
2: Ok.
0: Top, c'est parti. Prenez vos cahiers à la maison.
3: Y'a quoi même? C'est éléphant.

0: Bravo aux éléphants de Côte d'Ivoire, voilà, premier but inscrit, voilà, à la 44e minute. Bravo aux éléphants de Côte d'Ivoire, du côté de Boaké en ce moment, ça se passe là, face aux Black Stars. T'as dit quoi là? C'est toi qui as préparé, mon cher. Il est préparé, c'est toi qui as parié. Allez, on va y aller avec l'instant modéré, modérateur, parce qu'il y a Joshua qui doit nous cuisiner quelque chose.
1: C'est ça.
0: Et on part sur ce qui suit. Voilà. Oui.

0: Voilà.
1: C'est maintenant qu'il faut être debout comme ça.
2: En fait, tu es dans la cuisine.
0: Il est dans la cuisine.
2: Tu vois, c'est le tchèque, la cuisine, on fait du bruit.
3: Donc, déjà, il y a tout que vous avez mis comme ça, le neuf, c'est qu'il n'est pas bon. Les ingrédients que vous avez mis.
2: Comment ?
3: Bon, déjà, comme ingrédients, ils ont mis pas d'arachide, l'huile, piment, sel, bouillon d'assaisonnement, tomate, pâte, persil.
2: Oignon. T'as crié où, là ? Ah, bon, d'accord.
3: Bon, déjà, on va enlever le persil.
2: Ok. Voilà.
0: Parce que c'est sûr, ça arrache, tu dois pas barrer.
1: Mais à peu près, c'est encore combien de temps?
3: Donc, attends, on arrive.
1: Une minute.
2: On enlève le persil.
3: Non, on enlève le persil déjà.
2: Ok.
3: Bon, non. Le sel. Ça, on va choisir. Normalement, si tu utilises le sel, tu n'as pas le droit d'utiliser le bouillon d'assaisonnement.
2: Le bouillon d'assaisonnement. Ok, d'accord.
3: Donc, soit tu passes du sel ou du bouillon d'assaisonnement.
2: Ok.
3: Donc, moi, je vais retirer le sel.
2: D'accord.
3: Ok. Donc, déjà, j'ai pas vu de protéines. On va rajouter soit du poulet fumé, ou bien de la viande, de la côtelette.
2: Très bien. Donc tu choisis quoi, côtelette et poulet fumé.
3: Côtelette.
2: Côtelette
3: de
2: bœuf. De bœuf.
3: Ouais.
2: Bœuf à côtelette.
4: Ah, oui, avant de côtelette, là, c'est quoi? Dites-nous.
1: Ah, les gars, je vois moins.
2: Donc on y va. Côtelette de bœuf.
3: J'ai déjà du piment. Bon, tomate jus aussi. Parce que j'ai vu la tomate pâte.
2: Ok.
3: Tomate jus. Il y a déjà du piment aussi, de l'huile. Bon, ça, on peut rajouter aussi avec. Comment on appelle ça, le poudre de crevettes ou de poisson sec.
2: Oui, oui.
3: Ah, ça dépend. Bon, pas nécessaire.
2: Ensuite.
3: Donc, je pense que là, on est bon.
2: L'huile est nécessaire.
3: Oui.
2: Mais on nous a toujours dit que la pâte.
3: Non, voilà. Ça dépend.
2: Okay.
3: Ça dépend. Parce que

0: Généralement, d'autres peuvent sauter souvent les légumes avant de mettre la pâte. L'huile de la pâte d'arachide, elle sort après, lorsque la sauce elle est cuite.
1: D'accord.
0: Sinon, directement, il n'y a pas de l'huile. Là.
1: D'accord.
0: Ouais. Mm-hmm. Mais à un moment, si l'huile est trop, si tu peux retirer comme la sauce graine, tu peux écumer ça.
1: D'accord. Là. Donc, dans la préparation, on met quoi en premier, on met quoi en deuxième et ensuite.
2: Donc, top. On a 2 minutes, hein, on n'a pas beaucoup de temps.
1: Ok, on y va.
0: Top. On va déjà mettre notre côtelette.
2: Mm-hmm.
0: Voilà.
1: C'est ça, mec, il fait bruit, la
0: marmite. On va mettre nos côtelettes, couper déjà un oignon en dés.
2: Mm-hmm.
0: Pour essayer de sauter ça avec, comment on appelle ça, la, les côtelettes.
1: Mm-hmm.
0: On va assaisonner avec le bouillon d'assaisonnement d'abord.
2: Mm-hmm.
0: Et on va mettre aussi la tomate, pas découpée.
1: Mm-hmm. Okay.
0: On va la remettre aussi avec un oignon en surplus.
1: Mm-hmm.
0: Et rajouter un peu d'eau.
1: Okay.
0: On va laisser bouillir un peu. On va retirer, comment on appelle ça,
1: les côtelettes.
0: Non, pas les côtelettes.
1: Quoi ça,
0: la tomate, la tomate. L'oignon.
1: Ah, okay, okay.
0: On va mixer.
1: Mm-hmm.
0: Après aussi, on va mélanger la pâte d'arachide avec de l'eau. On rajoute et après aussi, on remet le mixage de la tomate avec l'oignon.
2: Mm-hmm.
0: Et on assaisonne dernière fois, on goûte, voit si tout est bon. On rajoute la poudre de crevette ou de poisson.
1: Poisson,
0: et
1: oui.
0: On laisse mijoter normalement 30 ans.
1: Ok.
3: 30 minutes. Cuisson, combien?
0: 35.
2: 35 minutes.
3: Okay. Ok, donc là.
2: Dans l'accompagnement.
3: Et puis, comme accompagnement, on aura quoi? Jury, Atiki,
2: Foutou.
0: Non, frère, Foutou, c'est femme capillée.
2: Bah, il va vous.
3: Donc, tu envoies une femme.
0: Elle va piller ça.
3: Donc, attends, santé, mijoter, santé, attends, ils ont.
1: Bon, voilà qu'on est dans la cuisine. Est-ce que les femmes approuvent ce que je sois bien de.
2: On approuve. En tout cas, si c'est fini, c'est doux, c'est bon.
3: Elle s'est pas préparée, donc.
2: Non, moi, je n'aurais pas fait comme ça.
1: Uh-huh.
2: J'aurais mis, effectivement, les côtelettes,
1: uh-huh.
2: découpé oignon,
1: uh-huh.
2: la tomate. Bon, lui, là, il a enlevé sel. Sinon, j'allais mettre du sel, tu vois.
4: Okay.
2: Et tout. Un peu d'eau.
1: Mais tu allais mettre bouillon.
2: Non.
3: C'est
1: l'un ou l'autre.
2: L'un
1: non,
2: ou l'autre.
1: Aïe, c'est une question.
0: Non, il y a d'autres qui font le mélange, c'est ce qui n'est pas bon. C'est ce qui est toxique.
3: C'est pas bon aussi.
2: Donc, quelqu'un mélange piment, tomate, tout dedans, tu vois, un peu d'eau. On laisse mijoter un peu, tu vois, non. Après, justement, on rétit. Maintenant, moi, en fait, je n'allais pas mettre.
4: La poudre
2: Comment on appelle ça?
3: La poudre de pénépénépéné.
2: Non, la pâte d'arachide, je n'allais pas mettre ça ailleurs.
1: Ok.
2: J'allais couper un peu comme façon grecque la clou.
1: Pour mettre
2: dans la sauce, ouais. C'est comme ça que j'allais faire.
1: Ah, ok.
3: Wow. Manu, arrête de dire, après, toi, tu ne sais pas préparer.
4: Moi, ma grand-mère, a pigé.
1: Toujours ta grand-mère.
4: A pigé, tenue, elle a eu restaurant jusqu'à. Le monsieur.
1: Ah, ok, d'accord. Donc, aujourd'hui, ce qui est servi sur la table, c'est la sauce graine concoctée par le chef.
3: Mais tu as quoi, sauce graine même?
1: C'est pas de ma faute. C'est Manu qui a fait. C'est la sauce arachide avec Joshua Cooker. On applaudit.
3: On applaudit. Yo, Joshua Cooker, il a bien préparé en direct du Grand Show sur Live Radio. Les éléphants, bravo.
5: Ils ont tout fait arriver chez nous. T'as tout fait. T'as tout fait.

souhaiter un heureux anniversaire à José Palinfo. Série José Palinfo, voilà. Happy birthday, chic anniversaire ce week-end, ce samedi, voilà. Ça sera chaud, chaud, chaud, chaud, quelque part dans un endroit chic de la capitale, voilà. On y sera, localisation obligée. José Palinfo en direct de Live Radio. Joyeux anniversaire, ma grande. Bisous.

0: Ouais, Cook est avec nous, voilà, juste après sa sauce arachide, très très prisée et plébiscitée dans cette émission par les chroniqueuses, vraiment. Je sais pas, mais c'est comment, il a pas commencé à manger maintenant? Où sont les couverts?
1: Il y a pas de piment dedans.
0: Y a pas quoi, y a pas... Ah, mais c'est vrai, il n'a pas mis de piment.
2: Si.
0: Non, mais, piment. Mais lui, c'est un benguiso,
3: il n'a pas mis de piment.
1: Il préparait là, il n'a pas mis.
3: Ah, il n'a pas mis.
1: C'était là, mais il n'a pas mis.
3: Il a oublié.
0: Ah, il a,
3: tu peux mettre ça à ton goût.
0: Ça a été un
1: oubli. Genre, il n'y a pas de foutu, il y a même un pied propre. Il y a quand même un piment au bout dedans.
0: Allez, Joshua Cook, du coup, c'est quoi ton actualité ou c'est quoi les projets à venir? C'est quoi? Qu'est-ce qui va se passer dans les jours, semaines, mois à venir?
4: Bon, normalement, samedi et dimanche, j'ai une vente à Bassam.
0: Ok, dans quel espace?
4: Chez Jimmy.
0: C'est privé?
4: Non, pas privé. Chez Jimmy, à Bassam, quartier France.
0: Ok, au quartier France.
4: On sera là-bas pour deux jours de vente à partir de 14h, samedi et dimanche.
0: Samedi et dimanche. Oui. Et après cette étape-là?
4: Après cette étape, normalement, d'ici la fin du mois prochain, on est censé aller en France pour une tournée.
0: Fin du mois octobre? Fin octobre.
1: On va essayer à la cuisine, parce que vraiment, c'est un voyage.
4: On a une vente dans six villes.
0: D'accord. On peut voir les villes?
4: Paris, Toulouse, Lille, Bordeaux, Nantes.
0: Il n'y a pas Montpellier, là?
4: Ouais, Montpellier.
0: Ah, merci. Dans le sud, très bien. Applaudissements pour Joshua Cooker.
3: Il est dédié.
5: Yes,
3: et puis, c'est sa ville.
0: Effectivement. D'accord. Donc, on va te réserver un accueil chaleureux. De toute façon, toi, tu es habitué. Mais là-bas, sûrement, franchement, ça sera plus que top. Voilà.
1: Merci.
0: Ça sera quoi?
1: Merci.
0: Merci. Mais voilà, mais pardon, tu n'as pas donné. C'est quoi ton histoire avec, on dit quoi? On dit le persil, non?
1: Oui. Mm-hmm.
0: Avec le persil.
4: C'est quoi les abonnés.
0: Ça devient... Les gars, fermez le studio, s'il vous plaît. C'est quoi? C'est une inspiration divine où tu te réveilles à 4 heures, où je sais pas, tu étais dans un mouvement, dans un mood, dans un chill, quelque part là-bas, et puis persil est venu.
4: Non, quand j'ai dit, c'est ton identité aujourd'hui. C'est même pas moi, c'est les abonnés qui m'ont collé cette image.
0: Ah, d'accord.
4: Du coup, vu que ça rentrait bien aussi, j'ai accepté direct.
0: Après, c'est quoi? Les vertus du persil t'influencent quelque part où,
4: En vrai, le persil, il est bon. Il fait beaucoup de bien.
0: C'est quoi, spirituellement?
4: Bon, là, j'ai pas encore testé à ce niveau-là, mais au niveau de
1: la santé,
4: ça aide vraiment beaucoup.
0: Et puis, tu as beaucoup de tatouages là. C'est quoi? Tu es dans une secte.
4: Tatouages, je l'ai où?
0: Ça,
4: c'est la de ma mère et puis mon petit frère.
0: Et puis, tu as que un petit frère.
4: Oui.
0: C'est pas le latte qui est là, Rosa.
3: C'est le latte qui est là.
1: Mais bon, ça, il faut pas beaucoup
3: d'enfants. Non, les 16.
1: C'est pas une histoire de 22. On se connaît même pas.
3: Si tu as raté une nourriture de 22 à demain.
0: Attends, mais lève-toi en haut un peu ce que tu as porté là, s'il te plaît. Lève-toi vite fait. La chaîne est combien?
1: Attends, là, c'est vraiment
0: calculé. Sinon, les chaînes.
1: 5 000. Joshua!
4: Merci
1: de vous lever.
0: Rapidement, il reste 30 secondes.
1: Joshua, on va faire ton Zangoli price. Tu vois, c'est donner les prix.
3: Vas-y.
1: C'est donner le prix de ton Zangoli. Donc, ton host, ta chaîne, c'est combien?
4: On a deux fonds.
1: 50 000
0: les deux. Et baisse là.
4: Le pull. Oui. Le même complet. Bon, ça, c'est à
1: 75 000. Le t-shirt. 25 000 bouts d'oreilles. 50 000 culottes.
0: Et culotte là.
4: Ça,
1: et culotte. Culotte. Et chaussures.
0: Et chaussures là.
1: Au palais, papa.
3: Au palais.
1: Chaussettes combien?
0: Et tes poignets.
1: Chaussettes.
0: Il n'a rien sur les poignets. Attention.
1: Chaussettes combien?
0: Il y a poignets.
1: 1000 francs. 1000 francs. La montre.
0: Poignet là.
1: Quoi?
0: 100 000. Et le gaucher, il y a pas de
1: poids.
0: Attends, il y a voir Fraise là.
3: 25 000.
0: Il a caché. Attends, il y a voir Fraise là.
1: Donc, le family price de Joshua,
3: 506 000.
0: Amusez-moi, Rosa. Pour venir au grand show,
3: ça allait déjà.
0: Tout à l'heure, on se voit sur le côté. Allez, Joshua, merci d'être passé. Tu viens quand tu veux, comme tu veux, mais tu viens pas demain, ok? Allez, Saigon, à demain.
1: À demain.
0: Et toi, à demain?
3: Même fréquence.
0: Oui, Saigon, à demain.
1: Des cœurs.
0: Des cœurs, ma grande. Allez, bisous. Ciao. Bravo, téléphone, on espère que vous allez gagner. Sinon, les Black Stars vont vous gagner. Ciao. À demain.

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1: Au sommaire de cette édition, le président de la Haute Autorité pour la Bonne Gouvernance appelle les jeunes à saisir les opportunités de la finance climatique. Sur le continent africain, après 18 mois de brouille, le Rwanda et la Belgique rétablissent leurs relations diplomatiques et puis à l'international, les États-Unis et la Chine s'accordent pour prolonger leur trêve commerciale jusqu'au 10 janvier 2027. Merci d'être à l'écoute de Life Radio, place à votre point d'information. Bonsoir, fidèle auditeur. Le président de la Haute Autorité pour la Bonne Gouvernance, Epiphane Zoro Bibalo, a invité le mercredi 23 septembre 2026 à Abidjan les jeunes Ivoiriens à s'intéresser à la finance climatique présentée comme une source d'opportunités dans l'entrepreneuriat, l'innovation et la création d'emplois. Lors d'une journée de sensibilisation organisée à la Bibliothèque nationale autour du thème Jeunesse face au changement climatique en Côte d'Ivoire, il a souligné que ce domaine ne concerne pas uniquement les grandes institutions, mais également les jeunes entrepreneurs, innovateurs et ingénieurs. La deuxième édition de l'Ivoire Tech Forum ITF a été lancée le 22 septembre à Abidjan, prévue du 11 au 13 novembre 2026 au Sofitel Abidjan Hôtel Ivoire. Elle réunira entrepreneurs, investisseurs et acteurs technologiques autour du thème « Innover pour transformer, accélérer la croissance par les technologies émergentes ». Avec plus de 83 milliards de francs CFA d'investissement public annoncés dans le numérique en 2026, l'objectif est de transformer les innovations en opportunités d'investissement et d'emploi. 6 000 à 8 000 participants sont attendus, ainsi que des délégations du Rwanda et de l'Estonie, avec l'ambition de faire de ce salon une plateforme technologique majeure en Afrique. Dans l'actualité africaine, les ministres des Affaires étrangères du Rwanda et de la Belgique l'ont annoncé dans un communiqué conjoint et une photo à New York en marge de l'Assemblée générale des Nations Unies, le mardi 22 septembre, après 18 mois d'une rupture diplomatique complète décidée par Kigali en mars 2025 sur fond de tensions liées, entre autres, au conflit dans l'Est de la RDC. Les deux pays ont décidé de reprendre leurs relations diplomatiques. À l'époque, les autorités rwandaises reprochaient notamment à leur homologue belge d'avoir pris parti contre le Rwanda dans ce dossier, notamment au sein de l'Union européenne. Ailleurs dans le monde, Washington et Pékin ont décidé le mercredi 23 septembre de prolonger leur trêve commerciale de 2 mois jusqu'au 10 janvier 2027, a annoncé le ministre américain des Finances au moment où le président chinois Xi Jinping posait le pied sur le sol américain pour une visite d'État prévue jusqu'au 25 septembre aux États-Unis. C'est la fin de ce journal. Passez une excellente soirée sur nos antennes et restez sur To Life.
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